0: Le message nous est apporté aujourd'hui par notre sœur Florence Maréchal de l'église de Saint-Étienne.
1: Bonjour chères auditrices et chers auditeurs, c'est une joie de nous retrouver pour ces mercredis matins et de pouvoir partager l'évangile ensemble. Alors j'aimerais continuer le sujet sur lequel j'étais la dernière fois, où je vous ai amené la parole de Dieu qui nous dit que nous avons une pleine liberté, une pleine assurance pour entrer dans le lieu très saint grâce au sang du sacrifice de Jésus, et que cette invitation de Dieu de nous approcher de son trône de la grâce, eh bien, c'est lui d'abord qui le désire. Il désire que nous ayons une relation d'intimité avec lui. Il désire nous avoir pour parler ensemble et puis que nous puissions nous écouter, avoir une relation d'intimité. Voilà ce que le Seigneur nous propose dans ce verset qui nous dit de nous approcher de lui, de nous approcher de son trône de la grâce. Et on a vu la dernière fois aussi que la condamnation, c'est l'un des ennemis de l'exaucement des prières. Alors c'est important, bien sûr, d'éliminer ces obstacles, dont l'obstacle majeur, c'est vraiment l'ennemi de nos âmes qui essaye de nous condamner et de nous faire croire que ce n'est pas un accès facile et qu'on ne peut pas comme ça aller vers Dieu simplement. Mais la Bible nous dit tout le contraire. Elle nous dit que justement, nous allons pouvoir obtenir miséricorde et trouver grâce afin d'être secouru dans tous nos besoins. Et c'est dans cette idée de s'approcher avec assurance de ce trône que Dieu nous invite. Alors cette fois-ci, j'aimerais aller sur le fait qu'il nous faut une ferme assurance, c'est-à-dire une foi. La foi, c'est une ferme assurance. C'est Hébreux chapitre 11, verset 1 qui nous le dit. Et la communion fraternelle nous ramène au coup de la crucifixion de Jésus pour nous à la croix. Il faut maintenir à tout prix la communion sur cette terre, afin que la mort de Christ à la croix n'ait pas été vaine, et puis que le royaume de Dieu puisse s'établir au travers de nos relations. Et il n'y a pas de communion fraternelle sans l'aide du Saint-Esprit et de la vie de l'Esprit. Cette communion fraternelle, elle détermine vraiment la valeur de la plénitude de vie, de ce que Christ est en nous. Et notre préoccupation primordiale, eh bien, ça doit être, bien entendu, la venue de son royaume avant nous, toutes nos propres histoires personnelles. Plus la présence de Dieu et sa plénitude vont être fortes, et plus sa gloire sera libérée. Et nous comprenons bien aujourd'hui que Dieu nous a dit au travers de Jésus qu'il nous avait donné la gloire et que cette gloire, eh bien, il faut arriver à la vivre. Et pour arriver à libérer cette gloire au fond de nous, nous avons besoin de cette relation, de cette communion et donc de nous approcher de ce trône de la grâce. Et le verset nous dit aussi dans Hébreux chapitre 10, verset 35, « N'abandonnez donc pas votre assurance ». Alors, vous les remarquez vite, au sein de n'importe quel groupe, ils ont sur le visage cette assurance calme et sereine qui les différencie d'avec les autres. Ils sont sûrs d'avancer dans la bonne direction, de savoir quel but ils doivent atteindre. Ils connaissent à la fois l'étendue et les limites de leurs talents. Ils n'ont pas besoin de prouver leur sincérité, d'étaler leurs anciennes réussites. Ils ne détournent pas leur regard du vôtre. Chacune de leurs postures exprime leur tranquille assurance. Leur assurance est sans faille. On le lit dans tout ce passage. Eh bien, Paul faisait partie de ces gens. Écoutez ce qu'il écrivit un jour. « J'ai appris au cours d'une vie passée dans la présence de Dieu à être heureux et satisfait en toutes circonstances et à accepter d'avoir faim autant que d'être rassasié, de vivre dans le dénuement ou dans l'abondance, car je peux tout accomplir à travers Christ qui me fortifie. » Ça, nous le lisons dans Philippiens chapitre 4, verset 12-13. N'essayez pas de séparer les différentes parties de ce texte, car pour Paul, il n'était pas possible de dissocier les moments difficiles de sa marche avec Dieu des expériences les plus exaltantes. Paul puisait dans toute son assurance, dans la force que lui fournissait Jésus-Christ, à savoir qu'il n'agissait pas en fonction de ses propres forces, mais il agissait en fonction de celles de son maître, qui lui permettait d'affronter n'importe quelle situation. Et une telle assurance devrait nous pousser à regarder en face notre situation actuelle, malgré les difficultés, la maladie, tout ce qu'on peut entendre autour de nous, les bruits de guerre, les violences, les divisions, tout ce qu'on pourrait endurer, les handicaps dont nous ne pouvons pas nous libérer, l'écroulement de nos rêves les plus chers. ou la dépression qui nous guette chaque jour, eh bien, je crois qu'il faut crier, si nécessaire, notre colère contre des circonstances qui nous oppriment. Mais il ne faut jamais, jamais, jamais dire jamais. Ne dites jamais. Je ne peux plus continuer, je jette l'éponge. Le faire serait contredire les promesses de Dieu à notre égard et qui équivaudrait à refuser la ressource qu'il a déjà mise à notre disposition. Donc, je crois que nous pouvons faire face à n'importe quelle épreuve puisque Jésus-Christ ne cessera de nous fortifier. Il nous le dit dans ce chapitre de Hébreux 10, verset 35, « N'abandonnez donc pas votre assurance. » Donc, si nous voulons acquérir de l'assurance, nous approcher avec assurance de ce trône de la grâce, de ce trône de la présence de Dieu, je crois qu'il y a des conseils qu'il faudrait suivre et qui pourraient nous aider. Et en premier, déterminons notre propre valeur en fonction de l'opinion que Dieu a de nous, pas en fonction de ce que pensent les autres. Dieu a prouvé que nous avions beaucoup d'importance à ses yeux. D'abord, il nous a créés à son image, hein, ce qui revient à dire qu'il nous a donné plein de talents créatifs et qu'il nous a fait selon son imagination, selon sa pensée. Et ensuite, en envoyant son fils pour nous racheter en mourant sur la croix, alors là, il nous a vraiment montré le prix que nous valons les uns les autres. Et même si nous avions été la seule personne en vie à ce moment-là, je crois qu'il serait mort sur la croix quand même. Donc, nous sommes d'une valeur inestimable à ses yeux. Et je crois que ces deux vérités devraient vraiment constituer les fondations de notre propre estime. Nous pouvons nous avancer avec assurance parce que, eh bien voilà, nous savons qui nous sommes, parce que qui nous sommes, c'est ce que Dieu dit que nous sommes qui est important, et c'est tout. Nous ne nous occupons pas de ce que pensent les autres. Et puis la deuxième chose, je crois, qui va nous aider à acquérir de l'assurance, eh bien, c'est de rechercher la compagnie des gens qui sauront nous encourager et ne pas, au contraire, nous décourager. Ne nous laissons pas envahir par ce que certains appellent, vous savez, il y a cette bande dessinée, je ne sais pas si vous la connaissez, de Charlie Brown, on appelle ça le complexe de Charlie Brown. Et dans cette célèbre bande dessinée, le personnage de Lucy, il se campe souvent devant Charlie pour lui asséner des tas de mots qui sont pas toujours très évidents. « Oh toi, Charlie Brown, tu n'es que le pire des joueurs dans le grand jeu de la vie. Tu es le trou zéro de n'importe quel terrain de golf. Tu ressembles à une canne à pêche échouée au fond d'un lac perdu. Tu rates tous tes buts, tu te casses ta figure dès que tu fais quelque chose. » Enfin voilà, des choses qu'on n'a pas envie d'entendre, voyez-vous. Eh bien, si vous voulez acquérir de l'assurance, fuyez ce genre de personnes qui ne sont là que pour vous décourager, que pour vous faire perdre confiance et qui ne savent en rien ce que Dieu pense de vous. Ils sont incapables de vous aider à faire jaillir le meilleur de vous-même. Donc voilà, recherchez une bonne compagnie de gens remplis de ce que Dieu dit que vous êtes. Et puis il y a encore une chose, je crois, qui est important de considérer afin d'acquérir cette assurance. Il ne faut pas nous comparer aux autres. Il ne faut absolument pas regarder les autres par rapport à nous-mêmes. Et vous êtes à la hauteur de la tâche que Dieu veut vous confier. Il vous a équipé, préparé pour l'accomplir avec efficacité. Découvrez donc les talents qu'il vous a confiés. Développez-les et servez-vous-en pour sa plus grande gloire. Avoir de l'assurance, vous savez, c'est quelque chose de contagieux. Si vous en faites preuve jour après jour, votre entourage ne sera pas épargné et eux aussi, eh bien, je crois qu'ils auront envie de vous suivre. Vous savez combien de tueurs de géants se trouvaient au sein de l'armée de Saül ? Pas un seul. Alors que Goliath lui défiait les armées de Dieu, les soldats de Saül, qu'est-ce qu'ils faisaient dans la parole ? La parole dit, ils tremblaient de peur dans leur coin. Mais il y a un petit David qui est arrivé, venu seulement pour apporter le casse-croûte à ses frères. Et puis lui, ce petit David, eh bien, il osa faire face à la situation. Et il a fait une seule chose que je crois qu'il faudrait que nous fassions nous aussi. Il s'est appuyé sur sa foi et cela lui permit de tuer le géant. Donc, une fois roi, sur combien de tueurs de géants put-il compter au sein de l'armée d'Israël ? Eh bien, voyez-vous, la Bible nous dit des dizaines. Si nous lisons 1 Chronique, chapitre 20, versets 4 à 6, j'ai été extrêmement surprise de me rendre compte que tout ce passage nous dit que les descendants vraiment des Philistins ont été humiliés et il y a eu encore une bataille contre les Philistins. Et là, on voit que Sibekai, Elshanan, l'Acmi de Gath, des hommes incroyables, remplis de foi. Le fameux l'Acmi de Gath, la lance avait la taille d'un cylindre de métier à tisser. Et il eut encore une bataille à Gath. Il s'y trouva un homme de haute taille qui avait 6 doigts à chaque main et à chaque pied au total et qui était aussi un descendant des géants de Rapha. Il lança un défi à Israël. Et qu'est-ce qui s'est passé? Jonathan, fils de Shimea, frère de David, le tua. Ces hommes étaient des descendants des géants de Rapha qui habitaient Gath. Ils tombèrent sous les coups de David et de ses serviteurs. On voit que tous ses serviteurs autour de David, eh bien, ils étaient remplis de foi, remplis de confiance. Pourquoi il n'y avait pas de tueur de géants dans l'armée de Saül? Eh bien, parce que ce dernier n'avait lui-même tué aucun géant. Mais lorsque David a pris le commandement des armées d'Israël, beaucoup de tueurs de géants apparurent parce que David avait montré l'exemple en tuant Goliath. Ce qui prouve le principe biblique selon lequel le meilleur leader est celui qui sait donner l'exemple. Et je crois que Dieu attend de nous que nous soyons des très bons leaders qui allons montrer l'exemple à ce monde, que nous ne marchons pas par la peur, mais nous marchons par la foi. Nous marchons et nous croyons que ce que Dieu dit que nous sommes, eh bien nous le sommes vraiment. Et pas nous mettons pas à croire en nous-mêmes par nos propres pensées, mais nous croyons ce que Dieu dit. Donc faites preuve d'assurance et peu à peu, ceux qui vous entourent, votre famille, vos amis, vos collègues de travail, ils en viendront à faire preuve eux aussi de beaucoup d'assurance. Moi j'appelle cela prendre sa place avec Christ. C'est pourquoi il faut s'approcher de ce trône de la grâce, parce que c'est un endroit d'autorité, c'est un siège de gouvernement, c'est un endroit qui fait grâce et qui est bienfaisant. Et nous pouvons comparer cette confession avec un autre impératif trouvé dans l'Épître aux Hébreux qui nous dit « Approchons-nous, nous l'avons déjà vu, approchons-nous avec assurance du trône de la grâce. » Eh bien oui, je crois que ça veut dire en substance « Approchons-nous de Dieu ». Il faut le comprendre dans ce contexte de cette manière-là. Nous nous approchons de Dieu. Cela veut dire que nous allons avoir l'assurance d'un libre accès au sanctuaire. Cela, nous le lisons dans Hébreux chapitre 10, verset 19. Mais c'est exactement la même chose. Hébreux chapitre 4, verset 16, qui nous dit « Approchons-nous avec assurance du trône de la grâce ». Et puis, Hébreux chapitre 10, au verset 19, qui dit « Nous avons l'assurance d'un libre accès au sanctuaire. Approchons-nous donc de Dieu. » Pour moi, ces deux versets disent la même chose. Et je crois que Dieu nous dit « Approchez-vous de moi, et en nous approchant de Dieu, cela nous amène bien plus loin, selon ce que je comprends. Il ne nous est pas simplement suggéré de nous approcher du trône de Dieu pour chercher de l'aide, mais nous sommes également invités à prendre place, notre place sur ce trône avec Christ. Voilà ce que signifie entrer dans le sanctuaire, et ces deux versets sont en lien l'un l'autre. Il n'y a pas suffisamment de place pour moi ce matin pour vous faire toute une description détaillée du tabernacle. Mais je peux vous dire que ce tabernacle, il était constitué de 3 zones différentes. Il y avait tout d'abord le parvis, et puis ensuite il y avait derrière le premier voile la tente où se trouvait le lieu saint. Et en dernier lieu, au-delà du second voile, se trouvait le sanctuaire, le saint des saints. Et le discours employé en hébreu suit ce domaine du tabernacle. Donc notre destination, c'est bien le Saint des Saints, derrière le second voile. Donc il nous faut passer ces voiles. Et aujourd'hui, tous ces voiles ont été déchirés grâce à la mort de Jésus. Donc nous pouvons nous approcher de ce sanctuaire. Et dans ce sanctuaire siège la miséricorde de Dieu, ce trône de Dieu où il siège. Ce trône de miséricorde, il couvre la loi qui a été brisée. Hein. Les deux chérubins, dont le visage était l'un face contre l'autre, en face de l'autre, eh bien, les extrémités des ailes, si on regarde ce qu'on peut voir aujourd'hui sur les images qui nous sont données cet endroit, les deux chérubins, les ailes se rejoignent. Et qu'est-ce que ça représente pour nous, ces deux ailes qui se rejoignent, des chérubins sur le propitiatoire qui couvrent cette présence de Dieu dans le lieu très saint? Eh bien, ça, pour moi, ça représente la communion fraternelle. Donc, c'est un lieu de miséricorde, c'est un lieu de communion, mais pas seulement, c'est aussi un trône, c'est-à-dire là où Dieu siège en tant que roi. Et vous savez, dans l'Ancien Testament, on peut lire que cet endroit du Saint des Saints, là où la présence de Dieu se trouvait, eh bien, c'est là où Dieu siégeait dans ce temps-là. Pour nous, aujourd'hui, je crois que Dieu nous dit, plus besoin de passer tous ces voiles, on n'est plus sous cette loi des Lévites. Mais tout de même, nous avons besoin de comprendre, nous l'avons vu précédemment, qu'il faut dans notre cœur régler nos affaires, confesser nos péchés, nous sanctifier, nous nous approchons de Dieu dans notre vie, nous voulons avoir une relation avec Dieu. Mais c'est Dieu, aujourd'hui, qui nous y invite. Et il nous dit, j'ai envoyé mon Fils, et maintenant tu as accès à ma présence au travers de ce qui je suis par la foi, au travers du corps de Jésus, au travers de sa mort et sa résurrection, nous avons une route qui nous est ouverte librement, nous y avons accès. Et ce chapitre 10 d'Hébreux nous dit que nous sommes invités à entrer dans ce sanctuaire, c'est-à-dire à nous approcher, à prendre notre place avec Christ sur le trône. Donc c'est beaucoup plus que simplement avoir les péchés pardonnés et venir demander pardon de tous nos péchés. C'est aussi comprendre que nous allons avoir accès à un positionnement. Nous allons pouvoir comprendre que nous sommes invités, bien sûr, à prendre notre place avec Christ sur ce trône. Nous devons y arriver par une route nouvelle et vivante. Et cette route nouvelle et vivante, eh bien, c'est Jésus. Donc, c'est important de comprendre qu'il nous faut nous approcher du siège de la miséricorde et du trône dans le sanctuaire qui aujourd'hui existe bien dans les cieux. Alors il faut avoir un cœur sincère, il faut être assuré d'avoir la plénitude de la foi. Et puis il faut aussi, dans notre cœur, purifier, il faut qu'il soit purifié d'une mauvaise conscience, nous l'avons déjà vu. Et puis il faut aussi que notre corps soit lavé d'une eau pure. Mais nous pouvons voir qu'il y a cette invitation à nous rapprocher de plus en plus, donc de gloire en gloire, pour pouvoir un jour comprendre que nous sommes assis avec Christ sur ce trône. Et nous y sommes assis parce que c'est la parole de Dieu qui nous le dit. Nous sommes assis maintenant avec Christ dans les lieux célestes. Et c'est ce positionnement qui fait que aujourd'hui nous sommes appelés à gouverner avec Christ déjà notre vie, et puis ensuite les sphères d'influence qu'il va nous confier. Et pour cela, il faut s'identifier à Jésus. Il y a une identification importante, et Paul nous en parle. Il dit dans la lettre d'Éphèse, qui est aussi une lettre qui nous est adressée, « Mais Dieu qui est riche en miséricorde, à cause du grand amour dont il nous a aimés, nous qui étions morts par nos offenses, nous a rendus à la vie avec Christ. » Un peu plus loin, « Il nous a ressuscités ensemble et il nous a fait asseoir ensemble dans les lieux célestes en Jésus-Christ. » Nous lisons cela dans Éphésiens chapitre 2, versets 4 à 6. Qu'est-ce que cela signifie? Cela signifie que lorsque nous sommes invités à nous approcher de Dieu, nous sommes invités bien sûr à régler toutes nos affaires, toute notre vie, nos péchés. Nous sommes appelés à croire que nos péchés sont pardonnés lorsque nous les confessons. Jésus, il est juste et il nous aime et il va faire que nos péchés vont être totalement pardonnés. Mais il y a une invitation à aller bien au-delà et voilà ce que nous dit ce verset. Il nous a fait asseoir, c'est lui qui nous y assoit. Dans les lieux célestes en Jésus-Christ, ensemble. Donc il y a trois étapes d'identification avec Christ. Tout d'abord, nous sommes rendus à la vie, ça c'est une des premières choses. Ensuite, nous sommes ressuscités. C'est très important, il faut saisir que nous sommes morts à notre vie de péché, de pécheur, la nature de péché a disparu, et nous sommes revêtus de la nature de Christ, et donc nous sommes ressuscités avec Christ. Et finalement, bien plus que ça, nous sommes assis avec lui. Jésus, lui, est assis sur le trône, et si le roi est assis sur le trône, nous y sommes aussi. Parce que le roi étant le roi, le chef de l'Église, le roi, c'est le Dieu d'Israël, le roi d'Israël, eh bien, s'il est la tête et que nous sommes le corps, si la tête est sur le trône, le corps est sur le trône aussi. Donc, nous y sommes. Cela signifie que nous sommes intronisés et que nous partageons aussi le trône avec lui. C'est important dans cette saison parce que Dieu nous appelle les uns et les autres à prier, à prendre du temps avec lui, à écouter ce qu'il nous dit, qu'il aimerait que nous prions et peut-être que nous intercédions et prions aussi pour que d'autres choses se passent selon sa volonté. Nous prions bien dans le Notre Père, que ta volonté soit faite sur la terre comme au ciel. Eh bien, sa volonté, lorsque nous l'avons entendue, nous devons la libérer de là où nous sommes assis avec Christ, afin que des cieux, la terre puisse entendre et que la terre puisse, au travers de notre participation, pouvoir bouger, se mouvoir et vivre avec les prières de Jésus et les nôtres, des changements, des mouvements. C'est cela, je crois, l'intercession. C'est ce qui va faire bouger les choses. Alors, nous sommes intronisés et nous partageons ce trône avec lui. Voilà pourquoi, dans ces jours, il faut nous approcher du trône de la grâce. Et une fois que nous comprenons bien notre identification avec Jésus, nous sommes invités à le suivre jusqu'au bout de la route. Il y a la route nouvelle et vivante, nous pouvons être rendus à la vie, nous pouvons être ressuscités avec lui, mais il n'est pas nécessaire de s'arrêter là, nous pouvons être intronisés avec lui. Je crois que je voudrais finir ce temps ce matin pour vous dire, Dieu veut nous voir sur son trône. Et en suivant le modèle de la structure du tabernacle, je pense que le premier voile représente notre part à la résurrection de Jésus. Le deuxième voile nous mène au sanctuaire. Ça représente le lieu où nous entrons en prenant part à l'ascension de Jésus. Et le très très important, c'est que Jésus, il n'est pas simplement ressuscité, mais il est également monté au ciel par la suite et il s'est assis sur le trône. Donc c'est là notre destination. Je vous invite à participer à ce à quoi Jésus vous appelle et à faire de ce trône votre destination. Soyez bénis.

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Salut, c'est Timothée de Cabestany. Aujourd'hui, j'aimerais vous parler d'harmonie. C'est vrai qu'on est dans un monde, on ne peut pas le dire qu'on est dans un monde harmonieux. Au contraire, je trouve qu'on est dans un monde qui est plutôt chaotique, où

on lit les médias le matin et des fois on se dit mais c'est pas possible, comment est-ce que des choses pareilles ont pu se passer? Et je pense que Dieu veut simplement amener le contraire du chaos, il veut amener de l'harmonie et de la paix dans ta vie. Alors, juste pour te donner une image, imagine un bébé dans le ventre de sa mère. Eh bien, un bébé dans le ventre de sa mère, il est dans un endroit absolument parfait, sécure, harmonieux, il fait chaud. Et de la même manière, en fait, pour prendre l'image, Adam et Ève, dans le jardin d'Éden, avant la chute, avant que le péché arrive, ils étaient dans un endroit absolument paradisiaque, parfait. Ils avaient une communication directe avec Dieu. Tout allait bien. Mais vous connaissez l'histoire de la pomme, du péché, du serpent. Le péché a amené une séparation terrible entre Adam et Ève et Dieu. Et il a amené un chaos dans cette harmonie parfaite. Et donc nous qui sommes nés bien après la chute, nous sommes appelés à revivre cette harmonie parfaite avec Dieu exactement comme c'était dans le jardin d'Éden. Et tout ça, ça va être juste, tout ça c'est pour être un à nouveau avec lui, un peu comme un enfant l'est dans le ventre de sa mère. Et pour continuer un peu l'image de l'enfant dans le ventre de sa mère, en fait, Dieu nous matricie. Il y a plusieurs verbes dans la Bible qui le disent. Un aspect un peu maternel de Dieu. En fait, c'est son désir profond envers nous, c'est de nous protéger, de nous cajoler. Et voilà, c'est ce processus aussi de la nouvelle naissance. Il nous forme. Il fait de nous une personne nouvelle. Mais si on regarde aujourd'hui, malheureusement, il y a beaucoup de jeunes, en particulier, qui ont été arrachés à toute forme d'harmonie, de repères, de sécurité, au travers de familles éclatées, des parents qui malheureusement se sont séparés, des amitiés brisées, des traumatismes aussi. Certains ont connu tant de cassures dans leur vie qu'ils ne peuvent même pas imaginer faire confiance encore à un seul être humain. Mais en fait, c'est à eux que Jésus tend la main. C'est eux que Jésus veut à nouveau, en guillemets, matricier pour les recréer comme une mère porte et crée son enfant dans son ventre. Je cite Jean 3:3, en vérité, je te le dis, si un homme ne naît de nouveau, il ne peut voir le royaume de Dieu. C'est ce que Jésus dit à Nicodème. Et c'est vraiment une merveilleuse promesse pour nous. Cet aspect maternel de Dieu qui nous retisse, nous refait, nous guérit et nous redonne cette harmonie, cet équilibre, cette paix en nous. Toi qui aujourd'hui m'écoutes peut-être, peut-être que tu as vécu plein de cassures dans ta vie. Peut-être que tu n'as pas eu de père ou de mère, peut-être que c'est un ami qui t'a trahi ou encore un traumatisme que tu as vécu dans ton enfance. Et tout cela, Dieu le sait. Dieu est profondément peiné que tu aies vécu ça. Mais il te tend la main tendrement et il te dit « Je sais que tu souffres, que tu es déchiré intérieurement. Alors viens, laisse-moi t'envelopper dans mes bras, te bercer, te sécuriser. » Laisse-moi t'aimer comme une mère qui aime son enfant. Voilà, c'était ça que je voulais vous dire. Il y a plusieurs versets qui parlent de cet aspect maternel dans la Bible. Et je t'invite vraiment à t'en saisir. Dieu veut t'envelopper et il veut que tu rentres dans cette harmonie parfaite avec lui qui dépasse les circonstances. Allez, sois béni.

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0: Il est 5h du matin. 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
2: Bonjour, aujourd'hui nous allons parler des cabines UV et du mélanome. Dès 2003, puis en 2009 et 2010, enfin en 2015, dans un communiqué intitulé « Cabines de bronzage, il est urgent de les interdire », l'Académie nationale de médecine avait alerté les pouvoirs publics sur les dangers liés à l'utilisation des cabines de bronzage émettant des rayonnements ultraviolets artificiels. Le mélanome n'est pas un cancer rare. 17 922 nouveaux cas en 2023 en France ont été recensés. Il s'agit du cancer cutané le plus grave en raison de son potentiel métastatique lorsqu'il n'est pas diagnostiqué précocement. Il a été responsable de 1922 décès en 2022. Les cabines de bronzage artificiel émettent principalement des rayonnements ultraviolets qui altèrent l'ADN.

0: ADN des cellules cutanées favorisant l'apparition de mutations. Pour cette raison, les ultraviolets artificiels sont classés cancérogènes certains pour l'homme par le Centre international de recherche sur le cancer. En France, une étude a montré que un peu plus de 13% des personnes âgées de 15 à 75 ans avaient utilisé une cabine de bronzage au moins une fois et que un peu plus de 3,5% y avaient eu recours dans l'année, dont plus d'un tiers pour plus de 10 séances. Une étude récente apporte désormais confirmation du lien entre le bronzage artificiel et la survenue de mélanome. Les chercheurs ont identifié dans certaines tumeurs cutanées une signature particulière de mutation de l'ADN caractéristique de l'exposition aux UV artificiels. Ils observent également que ces altérations peuvent apparaître dans des zones du corps habituellement peu exposées au soleil, suggérant la constitution d'un réservoir de cellules précancéreuses liées à l'exposition en cabine. Ces résultats renforcent les données épidémiologiques déjà disponibles, confirmant le risque de mélanome chez les utilisateurs d'appareils de bronzage artificiel. Au vu de ces données biologiques récentes, l'Académie nationale de médecine, premièrement, invite à nouveau les autorités sanitaires à réexaminer l'encadrement de l'usage des appareils de bronzage fixé par la loi numéro 2016-41 du 26 janvier 2016 et à viser l'interdiction de l'usage des appareils de bronzage à rayonnement UVA. Deuxièmement, elle déconseille formellement, dans l'attente de cette mesure, l'utilisation des cabines de bronzage à rayonnement UVA par les personnes ayant un antécédent personnel ou familial de mélanome ou présentant de nombreux névus, ou grains de beauté, ou un syndrome du névus atypique. Troisièmement, elle recommande de renforcer l'information du public, en particulier des jeunes adultes, sur le risque de mélanome lié à l'usage des cabines de bronzage artificielles, notamment lors des campagnes de dépistage des cancers cutanés. Quatrièmement, l'Académie recommande la mise en place d'un suivi épidémiologique actualisé des utilisateurs de cabines de bronzage, les dernières données nationales disponibles remontant à 2010.
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5: Chaque année, elle passe presque inaperçue. Et pourtant, elle concerne directement notre manière de voir le monde. La semaine de la presse et des médias dans l'école revient pour sa 37e édition. Son objectif est simple, apprendre aux jeunes à décrypter l'information, à comprendre les médias, à faire la différence entre un fait, une opinion, une rumeur. Autrement dit, apprendre à s'informer. Et c'est sans doute plus crucial aujourd'hui que jamais. Parce que nous vivons dans un monde où l'information est partout, en continu, instantanée, brute. Mais une information abondante n'est pas forcément une information fiable. Aujourd'hui, chacun peut produire du contenu, commenter, partager, influencer. Et très souvent, sans filtre, sans recul, et même sans vérification. Le résultat ? Des fake news circulent plus vite que les faits, les opinions prennent la place de la vérité, et l'émotion remplace parfois la réflexion. Alors on apprend aux jeunes à vérifier leurs sources, à croiser les informations, à développer leur esprit critique. Et c'est une excellente chose. Mais au fond, une question demeure. Savoir s'informer, est-ce suffisant pour bien comprendre le monde? Parce que derrière l'information, il y a toujours une interprétation, un angle ou même une vision. Deux personnes peuvent recevoir la même information et en tirer des conclusions totalement opposées. Pourquoi? Parce que nous ne regardons jamais le monde de manière neutre. Nous regardons le monde à travers ce que nous croyons déjà. Alors la vraie question n'est peut-être pas seulement « est-ce que cette information est vraie ?» mais aussi « à partir de quoi je la comprends ?» Dans la Bible, il est écrit « vous connaîtrez la vérité et la vérité vous rendra libre ». Une parole forte et intéressante, parce qu'elle ne parle pas simplement d'information, mais de vérité. Et la différence est essentielle. L'information éclaire un fait, la vérité éclaire le sens. L'information nous dit ce qui se passe. La vérité nous aide à comprendre pourquoi et surtout comment nous positionner. Alors oui, il est indispensable d'apprendre à s'informer, mais peut-être est-il encore plus essentiel d'apprendre à se former intérieurement, former son discernement, son regard et même sa conscience. Parce que dans un monde saturé d'informations, le vrai enjeu n'est plus seulement d'avoir accès à la vérité, mais de savoir la reconnaître et peut-être aussi d'avoir le courage de s'y attacher.
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1: Une minute, s'il vous plaît. Vous savez que l'homme et la femme moderne sont des êtres informés. Chaque jour, notre journal, la télé, la radio, l'internet nous offrent le monde en noir et en blanc. Et puis maintenant, il y a de la couleur, bien sûr. Oui. Et toute l'année, radio, télévision, internet se décarcassent pour que nous ne restions jamais plus d'une heure à ignorer ce qui vient de se passer dans le monde. Et qu'est-ce que ça fait? Notre curiosité avale le monde. Mais qu'est-ce que ça fait? Question. Si au moins de savoir qu'il y a déjà une guerre dans le monde, ça nous empêchait d'en faire une deuxième. Mais hélas, une seconde guerre est possible, une troisième. Là où je suis, une guerre avec un collègue, avec ma femme, avec mon voisin. Mais non, nous sommes des gens informés, mais à quoi ça sert? Informés est inutile. Alors on veut voir sur l'écran de la TV des gens pleurer, des gens saigner, des gens mourir. On leur vole des yeux sur leur souffrance pour leur apporter, mes amis, quoi? Je vais aller dans la Bible, ça vous ennuie pas? Dans la Bible, le bon samaritain s'est occupé du blessé sur la route de l'information. Nous aidons qui, nous? De temps en temps, on va donner 10 euros, 20 euros, nous jouons la chaîne du bonheur, le téléthon, et le plus souvent, nous dérapons sur la glace de notre froide curiosité. Pourtant, il ne faut pas croire seulement aux ondes de la radio. Les ondes d'une pensée de sympathie, les ondes d'une prière faite pour quelqu'un, ça aussi, ça va loin, et ça peut aider. Mais pour qu'une prière porte et aide, il faut que ce soit la prière du cœur. Or, nous avons un ventre énorme, gonflé d'un

information, mais un cœur tout petit et qui est déformé par le péché. Alors on nous informe qu'il faudrait un ventre plus plat et un cœur plus large. Cette prière, je la fais au Seigneur, ouvre mon cœur pour qu'il soit plus grand. Et moi, je vous dis à demain.

0: Samedi 18 juillet. Confie-toi en l'Éternel et pratique le bien. Remets à l'Éternel le chemin de ta vie et confie-toi en lui. Et lui, il agira. Demeure tranquille, appuyé sur l'Éternel et attends-toi à lui. Ne t'irrite pas. Psaume 37, versets 3, 5 et 7.
1: Promesse de Dieu dans les difficultés. Personne n'échappe aux soucis de la vie. Mais dans la Bible, Dieu fait des promesses qui sont de merveilleux encouragements. Face à l'actualité, souvent triste et angoissante, lorsque nous sommes anxieux en pensant à l'avenir.
0: Ne crains pas, car je suis avec toi. Ésaïe chapitre 41, verset 10.
1: Devant la maladie d'une personne que nous aimons, quand nous nous sentons impuissants face à la souffrance,
0: la brebis blessée, je la banderai, et la malade, je la fortifierai. Ézéchiel chapitre 34, verset 16.
1: Quand nous rencontrons des difficultés financières, la peur de manquer des choses nécessaires.
0: Ne soyez donc pas en souci en disant « Que mangerons-nous ? Ou que boirons-nous ? Ou de quoi serons-nous habillés ?» Votre Père Céleste sait que vous avez besoin de tout cela. Évangile de Matthieu chapitre 6, versets 31 et 32.
1: Devant un choix crucial et susceptible d'orienter toute notre vie.
0: Je t'instruirai et je t'enseignerai le chemin où tu dois marcher. Je te conseillerai ayant mon œil sur toi. Psaume 32, verset 8.
1: À l'approche de la vieillesse, souvent synonyme de baisse des capacités, de dépendance, de solitude.
0: Jusqu'à votre vieillesse, je suis le même. Et jusqu'aux cheveux blancs, je vous porterai. Ésaïe chapitre 46, verset 4.
1: Devant la mort,
0: Dieu a tant aimé le monde qu'il a donné son Fils unique afin que quiconque croit en lui ne périsse pas, mais qu'il ait la vie éternelle. Évangile de Jean chapitre 3, verset 16.
1: Amis croyants, dans toutes les situations, nous pouvons trouver auprès de notre Dieu la consolation, la force et l'espérance dont nous avons besoin.
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1: Psaume 25 de David. Éternel, j'élève à toi mon âme. Mon Dieu, en toi je me confie. Que je ne sois pas couvert de honte, que mes ennemis ne se réjouissent pas à mon sujet. Tous ceux qui espèrent en toi ne seront point confondus. Ceux-là seront confondus qui sont infidèles sans cause. Éternel, fais-moi connaître tes voies. Enseigne-moi tes sentiers. Conduis-moi dans ta vérité et instruis-moi. Car tu es le Dieu de mon salut. Tu es toujours mon espérance. Éternel, souviens-toi de ta miséricorde et de ta bonté, car elles sont éternelles. Ne te souviens pas des fautes de ma jeunesse ni de mes transgressions. Souviens-toi de moi selon ta miséricorde, à cause de ta bonté, ô Éternel. L'Éternel est bon et droit. C'est pourquoi il montre aux pécheurs la voie. Il conduit les humbles dans la justice, il enseigne aux humbles sa voie. Tous les sentiers de l'Éternel sont miséricorde et fidélité pour ceux qui gardent son alliance et ses commandements. C'est à cause de ton nom, ô Éternel, que tu pardonneras mon iniquité, car elle est grande. Quel est l'homme qui craint l'Éternel? L'Éternel lui montre la voie qu'il doit choisir. Son âme reposera dans le bonheur, et sa postérité possédera le pays. L'amitié de l'Éternel est pour ceux qui le craignent, et son alliance leur donne instruction. Je tourne constamment les yeux vers l'Éternel, car il fera sortir mes pieds du filet. Regarde-moi et aie pitié de moi, car je suis abandonné et malheureux. Les angoisses de mon cœur augmentent. Tire-moi de ma détresse. Vois ma misère et ma peine, et pardonne tous mes péchés. Vois combien mes ennemis sont nombreux, et de quelle haine violente ils me poursuivent. Garde mon âme et sauve-moi, que je ne sois pas confus quand je cherche auprès de toi mon refuge. Que l'innocence et la droiture me protègent quand je mets en toi mon espérance. Ô Dieu, délivre Israël de toutes ses détresses.
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0: Voici sa parole pour aujourd'hui.
1: Samedi 18 juillet. La grâce trop facile ? Deuxième partie. Vous avez été rachetés à un grand prix. Glorifiez donc Dieu dans votre corps et dans votre esprit qui appartiennent à Dieu. 1 Corinthiens chapitre 6, verset 20. La grâce à bon marché que dénonce Dietrich Bonhoeffer prétend nous offrir la consolation du Christ sans nous appeler à porter sa croix. C'est une foi qui se contente de l'émotion ou d'une définition philosophique, mais qui refuse l'action de marcher de façon intègre et concrète à la suite du Maître. On y cherche et on y trouve un Dieu qui apaise nos craintes sans jamais bousculer nos passions, nos habitudes, nos tendances, voire même nos idoles. Ce confort qui a le goût de la spiritualité n'en est pourtant pas. Une grâce qui ne nous met pas en route vers la pureté et la sainteté est un ersatz de grâce, une pâle imitation. Saisir la main de Dieu, c'est accepter d'être conduit là où nous ne voulions pas forcément aller. Le réconfort divin qu'offre la grâce n'est pas un oreiller pour s'endormir, ni une liberté pour faire ce qu'il nous semble bon. C'est une boussole pour avancer. Vouloir la grâce sans la discipline, c'est vouloir la fête des noces sans l'engagement de la fidélité. Vous devez prendre conscience que tout don de Dieu est un cadeau qui coûte. Loin d'être à bon marché, la grâce a donc un prix, et même un double prix. Comme dans votre quotidien, si vous recevez quelque chose gratuitement, c'est parce que quelqu'un a payé pour vous en amont. Or, Dieu a payé pour vous le pardon qu'il vous offre. Par ailleurs, la grâce est dite coûteuse, non pas parce qu'elle s'achète, mais parce qu'elle vous demande de renoncer à vos calculs pour vous offrir une vie plus authentique et spirituellement conforme à la parole. Elle vous redonne votre dignité de partenaire d'une réelle alliance nouvelle. Elle ne vous dispense pas de l'effort. Elle lui donne enfin un sens et promet une fécondité.
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Jésus a donné pour toi sa propre vie. Jésus veut faire de toi une perle de prix. Jésus a vu les larmes que tu as versées. Jésus vient à toi pour te les sécher. Jésus te connaît depuis le ventre de ta mère. Jésus veut te remplir de son amour qui libère. Jésus veut puissamment agir en toi. Jésus veut faire la paix avec toi.

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2: Ces proverbes enseignent à vivre de façon intelligente, à être juste, à respecter les lois, à être honnête. Proverbe 1, verset 3. Nos sautes d'humeur peuvent donner lieu à des impulsions surprenantes auxquelles nous ne devons pas donner suite. Elles nous poussent à des comportements étranges ou nous font complètement oublier nos responsabilités. Je n'ai pas envie de faire quoi que ce soit aujourd'hui. Je suis de mauvaise humeur. Laisse-moi tranquille. Les personnes disciplinées soumettent leurs émotions à la voix de la sagesse. Elles disent « Voilà ce que je ressens, mais je n'ai pas l'habitude d'obéir à mes émotions. J'ai peut-être des sautes d'humeur, mais ce ne sont pas elles qui dictent mon comportement. Je vais faire exactement ce que je ferais si je me sentais en pleine forme. Vous profiterez mieux de votre journée si vous vous efforcez de vivre en fonction de vos convictions et non de vos envies. »
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0: un père pour toi. Il t'aime tellement. Il veut te remplir de son amour. Mais il veut pas te forcer parce que tu as le choix. Il met devant toi la vie et la mort. Choisis la vie. Parce que Dieu est un papa parfait et veut te combler. Donc accepte cet amour. Car Jésus est mort à la croix pour toi.
1: Bienvenue au Starter du jour. Pour bien commencer sa journée aujourd'hui, quelqu'un a creusé pour que tu sois béni. La Bible nous parle de ce peuple qui est dans le désert, le peuple de Dieu qui est dans le désert. Ils ont quitté l'Égypte, ils sont en direction du pays promis. Et là, la Bible nous dit qu'après ces 400 ans d'esclavage, d'avoir traversé la mer Rouge, ils vont arriver à un endroit où l'eau est amère, Mara. Ils vont jeter un arbre, Dieu va les désaltérer, mais ils ne vont pas planter leur tente là. Ils vont continuer et la Bible nous dit qu'ils vont arriver dans un endroit qui ressemble à une carte postale, qui s'appelle Élim. La Bible nous dit qu'ils arrivent et là, il y a 12 puits et 70 palmiers. On a l'impression que c'est un centre de vacances. Et j'imagine ce peuple qui a souffert de l'esclavage, qui a souffert des coups de fouet, qui marche dans le désert depuis plusieurs jours maintenant, se retrouve dans ce lieu idyllique. Et la chose qui m'interpelle, au-delà de cet aspect qui ressemble à un centre de vacances, c'est qu'il y a 12 puits. Ils sont 12 tribus, il y a 12 puits, un puits pour chacun, comme ça, pas de jaloux. Mais ce qui m'interpelle, c'est les puits. Vous savez, les puits, ce n'est pas, sauf cas exceptionnel, mais ce n'est pas un phénomène naturel. La mer est un phénomène naturel. Les océans, les fleuves, les ruisseaux, les torrents sont des phénomènes naturels, mais pas les puits. Un puits, c'est quelqu'un qui l'a creusé. Ça veut dire qu'au préalable, il y a quelqu'un qui est arrivé là avant toi, qui a travaillé fort pour que toi, en tant que visiteur, passager, etc., tu puisses te désaltérer. Et lorsqu'ils arrivent là, ils vont profiter du travail des autres. Ils vont profiter de ceux qui ont creusé avant. C'est des gens qui avaient planté des palmiers, littéralement, dans ce désert pour avoir de l'ombre et qui ont planté, qui ont travaillé, qui ont creusé des puits. Et je crois que Dieu désire amener plusieurs d'entre vous aujourd'hui dans une saison de vie où vous allez vous retrouver alors que vous avez travaillé fort au préalable, alors que vous avez connu des galères au préalable. Dieu va vous conduire dans un temps où vous allez pouvoir bénéficier du travail de quelqu'un et qui va être une source de bénédiction littéralement pour vous. Ce sont des puits qu'ils n'avaient pas creusés mais qu'ils les ont désaltérés. Ce sont des palmiers qui ont donné de l'ombre alors qu'ils ne les avaient pas plantés. Et je crois à cette réalité. Il y a des passages dans la parole de Dieu qui nous dit que Dieu va vous donner des maisons que vous n'avez pas construites. Il va vous donner des vignes que vous n'avez pas plantées. Et je crois à cette réalité de saison où parfois nous rentrons dans une saison, dans un lieu où des gens ont travaillé avant nous et nous sommes comme au bénéfice du travail des autres. Oui, je crois que ton Dieu, alors que peut-être tu viens de passer par la fournaise, un divorce, des complications, toutes sortes de difficultés, quelqu'un a planté un arbre pour que tu sois à l'ombre, quelqu'un a creusé un puits pour que tu sois désaltéré. Crois-le, ça va arriver dans ta vie. Que Dieu te bénisse, que Dieu t'encourage. Pense à liker cette vidéo, la partager, la commenter. À bientôt les amis. Bye bye.
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365, une année de dévotion de Yannis Gauthier. Bannissez l'inquiétude. Qui de vous, par ses inquiétudes, peut ajouter une coudée à la durée de sa vie ? Matthieu chapitre 6, verset 27. Il existe de nombreuses personnes auxquelles il est inutile d'annoncer une catastrophe pour les inquiéter, car les choses les plus insignifiantes de la vie courante suffisent à leur donner des sueurs froides. L'inquiétude est si ancrée dans leur mentalité qu'elle l'associe inconsciemment à leur manière d'aborder chaque situation. Ce fut mon cas pendant quelque temps. Toutes les circonstances que je ne contrôlais pas étaient susceptibles de me faire paniquer. L'exemple le plus frappant était lorsque mon épouse prenait la voiture avec les enfants. J'imaginais aussitôt le pire. Et un jour, ce que je redoutais tant arriva. Elle eut un accident avec notre bébé. En observant la voiture pliée en deux par la violence du choc, j'ai réalisé que seul Dieu avait pu les protéger. La voiture était bonne pour la casse, mais eux n'avaient pas une seule égratignure. Qu'en est-il pour vous ? Avez-vous tendance à extrapoler les événements présents et futurs au point de devenir anxieux à l'idée d'y faire face ? Les situations que vous ne maîtrisez pas sont-elles à même de vous plonger dans l'inquiétude ? Bien que celle-ci puisse être générée par une situation présente et réelle, elle ne doit en aucun cas altérer votre confiance en Dieu. Il est votre protecteur et aucun élément de votre existence ne lui échappe. Alors bannissez l'inquiétude et faites-lui confiance. Et rappelez-vous aujourd'hui, l'inquiétude est le poison de la foi. « 365, une année de dévotion » de Yannis Gauthier, paru aux éditions Gospel Action Productions.

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Il y a certaines vérités que nous devons graver au fond de notre cœur, les accrocher sur nos vies afin qu'elles soient visibles. Nous sommes chrétiens, nous lui appartenons et automatiquement si nous appartenons à Dieu, alors il y a un fruit qui doit en découler et un fruit qui doit être visible. Écoutons ensemble ce que le Seigneur va nous dire dans les Proverbes au chapitre 3 et versets 3 et 4. Que la bonté et la fidélité ne t'abandonnent pas. Lis-les à ton cou, écris-les sur la table de ton cœur, et tu acquerras ainsi de la grâce et une raison saine. Aux yeux de Dieu et des hommes, confie-toi en l'Éternel de tout ton cœur. Et oui, les gens qui sont autour de toi ont besoin de voir Dieu dans ta vie. Quelle importance de décider de s'attacher à la fidélité et de s'attacher à la bonté, de le graver. Il dit même plus loin que ça. Il dit « Lis-le à ton cou comme quelque chose qui ne se détache pas de toi. » Veillons, mes frères et sœurs, veillons à ce que chaque jour, la bonté soit vue sur notre vie, la fidélité soit vue sur notre vie par les gens qui nous entourent. Alors il dit « On aura une raison saine et un témoignage devant Dieu et devant les hommes. »

0: Il y en a pour qui changer, ça signifie simplement aller chez le coiffeur et opter pour une coupe de cheveux radicalement différente. Mais réflexion faite, le changement, ça n'est pas qu'une question d'apparence physique. On peut vouloir changer sa façon de réagir, changer sa façon de penser, changer ses mauvaises habitudes, pourquoi pas. On en rêve tous de changement, à un moment ou à un autre. Pour Joshua Haverland, ce rêve est centré non pas sur lui-même, mais sur les situations de vie qu'il côtoie tous les jours dans le cadre de la communauté chrétienne où il vit et travaille à Marseille. Le message de Joshua est très simple. Faire connaître aux autres, aux populations juives et arabes entre autres, un message de réconciliation. Mais il est réaliste, Joshua. Il sait que les choses sont plus simples en théorie qu'en pratique.
1: C'est vrai. À l'époque, j'étais très enthousiaste de changer le monde entier. Aujourd'hui, j'ai compris que changer la vie d'un enfant, ça déjà c'est beaucoup. Je parle des situations vraiment en pleurs. Quand on voit qu'il y a une mère, cinq pères, père dans le sens qu'il y a cinq enfants et la mère elle vit seule. Quand on peut inviter un tel enfant pour lui donner une direction dans la vie, ça change le monde de cet enfant-là. Oui, c'est vrai, c'est une goutte d'eau dans un désert. Mais le monde de cet enfant va être changé et marqué. Et si un jour, il va sortir sans connaître la drogue, sans se faire tuer par balle dans un conflit de nuit de drogue ou je ne sais pas quoi, et j'invente pas, ce sont des choses qui se passent dans le quartier. Si on peut faire ça, si on peut toucher la vie d'un enfant, ça c'est déjà beaucoup. Jésus disait, n'empêchez pas les enfants de venir. Bien sûr, il a dit « allez dans le monde entier », mais il n'a pas dit « vous allez convertir, révolutionner, changer le monde entier ». Mais il a dit « commencez là où vous êtes ». Et cette message d'amour, elle commence toujours avec des petits pas. Oui, bien sûr, je suis encore enthousiaste. J'aimerais bien faire plus que je fais. J'aimerais bien que ça fasse d'ampleur, que la force de l'évangile elle devient encore et encore plus évidente dans la société française, arabe, juive. Mais je dois me réconcilier là aussi avec le temps, avec mes limites. Je dois dire oui, je ne suis pas le grand leader qui va faire la grande réconciliation de groupes de centaines et de centaines. Mais je vais voir la vie d'un enfant changer. Je vais voir ce jeune homme touché par l'amour de Dieu, le pardon, qu'il le comprend, qu'il est pardonné pour des choses qu'il ne peut pas, ou bien à peine se pardonner lui-même, que Dieu il aime. Ça me motive et ça m'aide de transmettre la motivation, l'invitation de Jésus. Jésus m'a invité de transmettre son amour aux autres, soit un, soit milliers. Bien sûr, j'aimerais bien changer le monde.
0: Continuer de rêver de changer le monde tout en agissant dans des petites choses, concrètement là où on se trouve. Et oui, on peut être à la fois quelqu'un qui rêve et quelqu'un qui agit.

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1: Salut les amis, j'espère que vous allez bien. Je m'appelle Sandra et j'aimerais aujourd'hui vous parler de l'esprit d'adoption. Ah, ça c'est un sujet qui me tient vraiment à cœur et je vais vous lire le verset qui le cite. C'est Romains 8 au verset 15. « Et vous n'avez point reçu un esprit de servitude pour être encore dans la crainte, mais vous avez reçu un esprit d'adoption par lequel nous crions Abba Père. » Donc l'esprit d'adoption, c'est pas un esprit bizarre comme ça. C'est l'amour du Père déversé dans ses enfants. Jésus nous a aimés le premier. Il est mort alors que nous, on ne le connaissait même pas. Et donc, c'est lui qui nous a aimés le premier. Ça, c'est la première chose à comprendre. Ensuite, Dieu le Père, dans son amour pour le monde, pour les êtres humains, c'est pour ça qu'il nous a créés d'ailleurs, Dieu le Père, c'est pour déverser son amour sur nous, parce que pour manifester l'amour, il faut être au moins deux. Donc c'est pour ça qu'il a créé les êtres humains, Dieu le Père, c'est pour ça qu'il a envoyé son Fils unique, Jésus, et il l'a envoyé comme un sacrifice pour nous, pour qu'on soit reconnecté à lui, pour que Jésus puisse faire le pont entre le Père et nous, et pour qu'on ait à nouveau accès à sa maison, à nouveau accès à son amour, à nouveau accès à toute la rédemption qui vient avec ce que Jésus a fait à la croix. Et donc, on est tous des orphelins, on est tous errants sur la terre jusqu'à ce qu'on rencontre le Père et surtout son amour. Son amour est tellement grand en fait qu'il nous attire à lui. Et en fait, il n'a pas juste de l'amour à nous donner, il a une maison, il a une famille, parce qu'il n'y a pas juste le Père, il y a le Fils, il y a le Saint-Esprit qui sont à eux trois une famille. L'amour, l'intimité et tout ce que le Père veut déverser en nous, il veut le faire aussi dans un contexte de foyer. Donc il y a la maison du Père. Et c'est important de comprendre en fait que l'amour, c'est l'antidote à la peur, à toutes les peurs. La peur d'être rejeté, la peur d'être abandonné, la peur d'être seul, la peur de disparaître. Il y a des gens qui ont juste la peur de ne plus exister, la peur d'être séparé, la peur de la perte, la peur de parler en public. Toute forme de peur est anéantie dans l'amour du Père. Donc quand on est adopté, c'est pour ça que c'est qu'on n'a plus être dans la crainte, vu qu'on a l'esprit d'adoption. Donc c'est vraiment l'antidote. L'amour du Père à toutes nos craintes. Et c'est juste une sacrée délivrance, en fait, de ne plus avoir toutes ces peurs-là. Parce que quand on est dans le monde, quand on est dans le système du monde, même quand on est enfant à l'école, hein, on a peur de ne pas être à la hauteur, on a peur de... on a l'impression de devoir produire des choses pour recevoir l'amour, en fait. Et puis souvent, c'est connecté à l'histoire qu'on a avec notre Père terrestre. Donc, est-ce que notre Père terrestre était hyper exigeant? Est-ce qu'il était violent? Est-ce que quand il parlait, il criait, en fait? Donc, j'ai peur d'entendre sa voix. J'ai peur d'être dans sa présence. J'ai l'impression de devoir produire, d'être dans la performance pour avoir peut-être son amour. Et donc, j'ai été formatée dans ce système-là. C'est un système de performance. C'est un système de comparaison, un système de compétition et de jalousie, en fait, le système de ce monde. La seule chose qui m'en sort de ce système, c'est pas d'aller à l'église, c'est d'être rencontré par l'amour du Père. Et puis des fois, on confond les deux choses, mais en fait, il y a beaucoup de personnes qui sont dans l'église et qui sont affectées par cet esprit orphelin. Donc dans le système de l'Église, ils sont dans la compétition, ils sont dans la jalousie, ils sont dans la comparaison, ils essaient d'accéder à un poste, à un ministère. Et puis en fait, ils vont essayer d'y arriver par la force des choses en écrasant l'autre.

C'est comme des frères en général. Moi, j'ai 6 garçons, donc j'observe ce phénomène où tu as l'impression que si l'attention du père, elle est sur une personne, eh ben, ça vole l'attention de tous les autres. Alors, c'est peut-être le cas dans la réalité terrestre, mais ce n'est pas le cas dans la réalité céleste. Quand on est enfant de Dieu, on est tous le préféré du père. On est tous le bien-aimé, le chéri, le petit chéri du père. Et ça, c'est une nouveauté qu'on doit recevoir. C'est pour ça que quand on reçoit l'esprit d'adoption, on est capable alors de dire « Abba, Père ». Et « Abba », c'est le mot familier de Père. En général, c'est le premier mot qu'un bébé dit. Il dit « Ba, ba, ba, ba, ba ». Et en général, moi j'ai découvert ça, en fait, les bébés, le premier mot qu'ils disent, c'est pas « maman », c'est « papa ». Parce que c'est plus simple à dire. « Papa, papa ». Donc ça veut dire que quand on peut dire « Abba Père », ça veut dire qu'on a une proximité avec le Père. On est intime avec le Père. On est enfin ses enfants adoptés. C'est quelque chose d'énorme, en fait, ce principe de l'esprit d'adoption. Parce que c'est ce qui fait qu'on n'a plus peur des autres. On se compare plus parce qu'en fait, on a réalisé qu'on est unique au monde, que nos dons sont uniques, que notre appel est unique et qu'on ne peut pas être en compétition avec les autres vu que on ne peut même pas comparer l'un de l'autre. Mais c'est comme des enfants, tu vois, mes enfants, c'est 6 garçons. Il a fallu trouver 6 prénoms, imagine. C'est pas facile. Mais ils sont tous absolument uniques. Et donc, c'est important en tant que parent aussi de ne pas comparer l'un à l'autre. Genre, ton frère, il fait ci, ton frère, il fait ça. Parce qu'après, on se dit, ben, il faut que je sois comme mon frère pour être aimé. Mais non, en fait, Dieu le Père, il veut juste que tu sois exactement celui qu'il a créé, avec ta personnalité, avec ta couleur. Et donc, si tu essayes d'être quelqu'un d'autre, si tu essayes de ressembler à lui, parler le même langage que lui, enfin, tu sais, quand tu as des idoles, en fait, tu essaies d'être comme ton idole. Les fans de Johnny Hallyday, en général, c'est des copies conformes de lui. Ils se coiffent la même chose, ils s'habillent la même chose, ils parlent la même chose. Mais c'est pas ce que Dieu veut pour toi. Il veut que tu sois exactement ce que lui a créé. Donc, malheureusement, quand on avance dans la vie, eh ben, on a tendance à croire qu'on ne devrait pas être celui qu'on est. On n'est pas assez ci, on n'est pas assez ça. Ce que je produis, c'est pas suffisant. Donc on va tout le temps essayer d'être quelqu'un d'autre, de produire quelque chose qu'on n'est pas vraiment. Et puis le Père, il peut t'utiliser dans ton plein potentiel que si tu es exactement celui qu'il a créé. Donc que si tu es exactement toi-même. Donc c'est pour ça qu'à un moment donné, il va falloir te réconcilier avec Dieu, qui n'est pas le père peut-être tortionnaire que tu as eu quand tu étais enfant, ou celui qui est tout le temps en colère, ou celui qui est tellement exigeant. Il va falloir lui pardonner à celui-là et renoncer au mensonge que Dieu le Père, il est comme ton Père, comme il a été. Il faut renoncer au mensonge de tout ce que tu as expérimenté comme blessure sur terre et laisser le Père te dire qui il est en réalité et découvrir petit à petit qu'il est un Père doux, qu'il est un Père qui est toujours là pour toi, qui est toujours en train de trouver que tu es la personne la plus extraordinaire du monde. Quand Dieu le Père, il parle sur toi, c'est tout le temps pour t'encourager. C'est celui qui t'établit dans ta vraie identité, en fait. C'est le seul qui devrait pouvoir dire qui tu es en vérité. Donc si les autres, ils ont dit des paroles de malédiction sur toi, genre « t'es nul, t'es stupide, t'arriveras à rien dans la vie », tout ça, tu dois briser toutes ces paroles de malédiction et demander au Père de dire ce qu'il pense de toi réellement. Donc c'est ça qui va te nourrir, c'est ça qui va faire de toi un être unique au monde, qui n'aura pas peur des autres, ni peur du processus par lequel Dieu veut te faire passer pour que tu sois prêt pour être comme révélé au monde, prêt pour entrer dans le ministère. Et ça, il y a toujours un processus, donc il ne faut pas t'inquiéter du processus. Mais quand tu as reçu cet esprit d'adoption, tu peux passer par ce processus et tu t'inquiètes pas de ce qui t'arrive. Tu sais que tout ce qui arrive, c'est pour ton bien et que Dieu va l'utiliser pour ton bien, que Dieu va l'utiliser pour former à l'intérieur de toi cette créature merveilleuse qui va pouvoir porter sa gloire. Et tu sais que quand le Père aura décidé que c'est le moment de t'élever, eh ben, il va t'élever soudainement à un certain poste, à une certaine influence quand tu seras prêt.
Donc t'as plus besoin de faire des coudes pour obtenir une place, t'as plus besoin d'être offensé par les uns les autres ou d'être jaloux par l'un et l'autre. Tu sais que tu es aimé pour ce que tu es, tu sais que Dieu il a des œuvres préparées d'avance pour toi, que personne ne peut te voler, et tu sais que le timing de Dieu, c'est lui qui le gère. Donc t'as plus peur de rien et t'es plus dans cette agitation permanente de « est-ce qu'on va me voir, est-ce que je suis reconnu ?» Tu l'es déjà. Tu te sens aimé du Père, tu te sens vu du Père, tu te sens reconnu du Père, célébré par le Père en permanence en fait. Donc c'est ton intimité avec le Père qui fait toute la différence et c'est de te nourrir de cet esprit d'adoption. Quand la parole de Dieu, elle dit dans Romains 8, 19, « La création soupire après la révélation des fils et des filles de Dieu », eh bien c'est eux, c'est ceux qui ont reçu l'esprit d'adoption, qui brillent, qui font toute la différence, qu'ils soient vus ou pas. Dans le monde, il porte cette paix surnaturelle. Et c'est ça que Dieu veut te donner. C'est une paix qui ne dépend pas des circonstances, qui ne dépend pas des applaudissements du monde pour toi ou d'être vu, de faire des vues. C'est le fait que tu vis ta vie paisiblement avec cette compréhension profonde que tu es tout le temps sous le regard du Père et que tu fais sa fierté en fait. Tu le vois sourire alors qu'il te regarde. Et ça, c'est juste magnifique. Donc moi, je prie vraiment pour que tu puisses recevoir cet esprit d'adoption, tu puisses recevoir cette compréhension que le Père, il est tout le temps avec toi. Il est, s'il n'y a personne qui te regarde pendant ton match de tes parents, le Père, il est tout le temps en train de te regarder, en train de te célébrer, en train de te relever, en train de dire quelle est ta valeur. Et ça, ça fait toute la différence dans ta vie. Donc je prie que cet esprit d'adoption soit libéré maintenant sur toi, que tu puisses recevoir une nouvelle révélation de qui est le Père et que son amour puisse te pousser même à la repentance, que tu puisses remarquer en fait toutes ces erreurs de circuit, ces erreurs de combat que tu as menées jusqu'à présent et que tu puisses vraiment recevoir cette paix surnaturelle qui vienne anéantir toutes les craintes, qui vienne arrêter toute cette agitation qu'il y a en toi et que tu puisses être dans son shalom, tout simplement. Et dans le nom de Jésus, je prie pour toi. Amen.

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Et c'est notre prière. Tu peux faire trembler les murs de ta maison en élevant simplement ce nom. Et la maladie s'enfuit, et la crainte s'enfuit, et la détresse s'enfuit par la puissance de ce nom.

0: Alors les pharisiens allèrent tenir conseil pour décider comment piéger Jésus par une question. Ils envoyèrent ensuite quelques-uns de leurs disciples et quelques partisans d'Hérode dire à Jésus « Maître, nous savons que tu es vrai. Tu enseignes en toute vérité le chemin qui plaît à Dieu. Tu n'as peur de personne et tu ne tiens pas compte de l'apparence des gens. Dis-nous donc ce que tu penses de ceci. Est-il permis ou non de payer l'impôt à César ?» Mais Jésus connaissait leurs mauvaises intentions. Il leur dit « Hypocrite, pourquoi me tendez-vous un piège ? Montrez-moi l'argent qui sert à payer l'impôt. » Ils lui présentèrent une pièce d'argent. Et Jésus leur demanda « Cette image et cette inscription, de qui sont-elles ?»« De César, » répondirent-ils. Alors Jésus leur dit « Ce qui est à César, rendez-le à César. Et rendez à Dieu ce qui est à Dieu. » Quand ils entendirent cette réponse, ils furent remplis d'étonnement. Ils le laissèrent et s'en allèrent. Les auditeurs et auditrices de Sagesse et Morito le savent, JC et Christelle ont étudié les sciences politiques. Il n'est donc pas rare du tout que nos conversations, tous les quatre avec Rémi, notre réel, finissent par aborder les principes de gouvernance, les enjeux de la démocratie, les acteurs politiques de notre temps et aussi tous les ismes qui vont avec. Dernièrement, en réaction à plusieurs faits divers de violences policières, on s'est demandé honnêtement où on va en politique. Pourquoi est-ce que les partis se radicalisent? Est-ce qu'on finira par vivre sous une dictature? Comment la Bible peut-elle demander de se soumettre aux autorités? Jésus qui disait « Ce qui est à César, rendez-le à César et rendez à Dieu ce qui est à Dieu » peut-être, dans sa réflexion, nous guider. Générique.
1: En vérité, je vous le dis.
2: Devons revenir au centre.
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0: Bonjour à toutes et à tous, bonjour et bienvenue dans ce nouvel épisode de Sagesse et Morito. Salut Christelle.
1: Salut Léa.
0: Et salut JC.
2: Bonjour.
0: Salut tout le monde. Ça fait plaisir d'être avec vous pour cet épisode qui va parler d'un sujet que vous aimez beaucoup, que vous affectionnez particulièrement et que j'ai eu le plaisir d'écouter encore et encore et encore depuis que je vous connais, mais avec beaucoup de joie.
2: Il y a beaucoup de choses qui sont passées quand même depuis.
1: Ouais, c'est vrai.
0: C'est clair que le milieu de la politique a tellement changé que par rapport à nos premières conversations en 2019, bah, ça valait le coup de refaire un épisode sur ce sujet. Et les garçons, je voudrais vous lancer dans ce sujet avec un baromètre de la confiance politique, une étude annuelle qui est commandée par Sciences Po en France, dont l'objectif est d'évaluer en quoi ou en qui les Français ont confiance aujourd'hui. Et vous savez quoi, l'édition 2025 est vraiment sans appel. Les Français et les Françaises ne font plus confiance à la politique. Et donc, pendant les pages et les pages de cette étude, tout un tas de statistiques nous montrent que la France traverse une grande crise de confiance. Pourquoi est-ce qu'on en est arrivé là aujourd'hui? Pourquoi est-ce qu'on en arrive à une telle crise de la confiance politique?
2: Je pense que un des facteurs évidents, c'est que souvent la volonté de la majorité est ignorée par les élites politiques. Et à quelque part, ben, je veux dire, c'est l'élément fondamental de la confiance. Et si tu dis, ben, voici comment le système fonctionne. Voici les règles du jeu, puis quand on joue, finalement, on brise les règles du jeu, puis ça avantage tout le temps les mêmes personnes, ben, y a une perte de confiance. Quand on regarde en Europe, les référendums qui ont eu lieu par rapport à la Constitution européenne, par exemple, qui n'ont pas été respectés, hein. Finalement, c'est comme on savait quel résultat on voulait, puis on a forcé ces résultats-là. Il y a des enjeux qui reviennent souvent dans le discours politique, notamment au niveau de l'économie, au niveau des taxes, au niveau de l'immigration en soi, mais de la manière dont l'immigration est gérée en ce moment. C'est des enjeux qui sont concrets, qui sont tangibles pour la majorité, mais qui sont souvent ignorés. Chez nous, au Québec, par exemple, on voit cette tension-là au niveau de l'immigration, par exemple. Au Canada, on a un accroissement sans précédent de l'immigration. Donc, moi, je ne suis pas contre l'immigration, mais on ne peut pas mettre les choses... c'est pas tout ou rien, tu sais. Mais au Canada, dans les dernières années, on a eu plus d'un million d'immigrants par année. C'est une augmentation énorme pour un pays de 40 millions d'habitants. Des gens qui vont dans les écoles, dans les hôpitaux, qui servent aussi dans l'économie. Donc, il y a comme des effets positifs. Mais c'est là où les gens dans les milieux de l'éducation disent « on n'est pas capable de soutenir le rythme, on n'est pas capable de bâtir assez d'écoles, on n'est pas capable de remplir assez de profs ». Mais de l'autre côté, le patronat dit « ben nous, on a de moins en moins d'employés, il y a des industries qui vont devoir fermer, faute de main-d'œuvre ». Puis il y a des tensions comme ça où, ben c'est ça, les intérêts de la minorité économique va avoir le dernier mot là-dessus, c'est à peu près certain.
0: Ouais, donc ça, c'est un des facteurs que tu vois, les promesses des politiques non tenues, mais aussi des choses structurelles qui mettent l'équilibre un petit peu en péril, ou en tout cas qui changent l'équilibre. Et donc, du coup, ben, ça fait peur, c'est un petit peu difficile de se projeter, des situations qui changent, et du coup, peut-être de la difficulté dans nos pays aujourd'hui à savoir un peu où on va dans le monde de demain.
1: Un des facteurs qui me frappe le plus, c'est ce qu'un sociologue et politologue français qui s'appelle Jérôme Fourquet a pu démontrer dans un ouvrage en 2019, je pense, qui s'appelle « L'archipel français ». Il souligne en fait qu'il y a un éclatement de plus en plus au sein de la société en France, et ça reflète, je pense, ce qui se passe dans beaucoup de pays occidentaux. C'est-à-dire que de plus en plus, les gens vivent un peu dans leur bulle sociale. Ils sont de plus en plus écartés les uns des autres. et ont de moins en moins un sentiment de former une seule nation ou une seule communauté nationale. Et donc, à cause de ça, on a tendance à voir les gens qui nous dirigent ou la majorité des gens qui sont élus qui, il faut le dire, très largement appartiennent à une classe sociale, une classe socio-professionnelle, comme des gens différents de nous. Et ça même a pour conséquence de se dire, mais en fait, c'est leur décision. Moi, je ne fais pas partie, en fait, de ces décisions qui sont prises. Elles ne me représentent pas. Et ça nourrit une sorte de déception et d'animosité vis-à-vis de la classe politique. Donc ça, c'est un phénomène sociologique vraiment, et qui est très, très profond, en fait, qui date pas d'hier, qui date même pas d'il y a 20 ans. Jérôme Fourquet démontre que c'est un phénomène qui ça fait 100 ans, en fait, que c'est en cours. Donc ça va pas changer d'ici demain matin. Donc c'est pas très optimiste ce que je décris là. Donc ça, c'est vraiment un phénomène qui est lourd de conséquences parce qu'il faut s'en rendre compte. J'imagine qu'on va revenir un petit peu dessus dans notre réflexion. Et puis, un autre phénomène, c'est le sentiment donc qui nourrit cette déception vis-à-vis de la politique. C'est le sentiment en fait de ne pas pouvoir influencer les choses en fait, le sentiment d'être dessaisi de sa capacité d'agir et d'influencer les décisions, ce qui est assez grave parce que la promesse de la démocratie, c'est-à-dire que chacun a la capacité d'influencer les décisions collectives, mais si tu as la conviction que la façon dont tu votes ou tes opinions n'auront pas d'influence sur les décisions qui sont prises, ben ça crée ce qu'on appelle de la désillusion. Et il y a une recherche qui a été faite aux États-Unis sur plusieurs pays à la fin des années 2000, je crois que c'était en 2018, qui démontre en fait que la désillusion, ça crée en fait de la polarisation, de la radicalisation. Donc les gens se rapprochent d'opinions qui sont radicales ou extrêmes. Mais, et c'est ça ce que je trouve intéressant, c'est une polarisation qui répond à une quête de sens. Et c'est ça que les scientifiques disent, c'est que cette désillusion, en fait, elle engendre une quête de sens. C'est-à-dire, qu'est-ce qui est important pour moi? Qu'est-ce que je veux pour ma vie, pour mon existence, pour ma communauté, pour ma famille, etc. Donc ça, c'est cette perte de confiance, c'est aussi le signe d'une quête de sens qui s'intensifie, en fait.
2: Et je renchéris, je vais dans le même sens que Christelle là-dessus. Tu as justement un théologien politique, Oliver O'Donovan, qui mentionne justement cette perte d'intelligibilité des institutions. Donc, pour la plupart des gens, c'est comme les institutions sont difficiles à comprendre, difficiles à saisir, justement à cause de cette séparation, là. Il parle de l'archipel français, il y a aussi la thèse de Christopher Lash sur la révolte des élites. C'est-à-dire que les élites sont parties dans leurs préoccupations politiques, techniciennes, qui sont complètement détachées de la réalité de tous les jours des gens. Et donc on se ramasse avec des institutions qui sont détachées des préoccupations quotidiennes, mais en plus de ça, qui sont inintelligibles. Et un autre phénomène qu'on voit pour le lier à la question de la spiritualité, c'est la baisse de la pratique religieuse. Qui, dans le passé, créait comment dire, c'est qu'il y a eu d'une part un déplacement du religieux vers le politique. Donc, le politique devient un genre de quête existentielle, devient comme la finalité de la société humaine. Ben c'est que la gauche gagne, que la droite gagne, que les gens vont trouver beaucoup plus leur identité dans leurs opinions politiques. On voit aux États-Unis, par exemple, que les gens ont moins tendance à se marier entre blocs politiques, donc il y a vraiment comme une séparation, alors que les institutions religieuses, en plus de donner, si on pense à la foi chrétienne, en plus de donner des points de référence qui sont communs, qui sont au-delà de la gauche et la droite, c'était aussi des espaces de mixité sociale. Où les gens de différentes classes sociales, différentes origines, différents groupes, se réunissent autour non seulement d'une liturgie commune, mais d'un imaginaire commun. Une fois que ça s'effondre, puis le religieux était idéalement censé être C'est au-delà de la politique ou à l'extérieur de la politique. Donc, une fois que tu perds ces points ultra-politiques qui ces espaces qui donnent du sens, ben là, on est dans le tout politique. Et moi, c'est ce que je remarque, en tout cas, depuis les dernières élections. On dirait chaque élection, c'est comme la dernière élection pour sauver le pays, là, que ce soit aux États-Unis ou au Canada. J'imagine en France, c'est comme ça aussi. C'est comme si l'avenir de la civilisation là, se joue dans la prochaine... C'est quoi cette histoire-là? Là, et donc, je crois que... ben, plus tu renchéris ce message-là, puis là, on dit, ah, ben, si c'est pas ce parti-là qui gagne, la France est perdue, ben, ceux qui perdent se disent, bon, ben, voilà. Hein.
0: Christelle, tout à l'heure, tu parlais de la radicalisation et tu disais que on voit cette tendance à la radicalisation dans plusieurs pays, dans plusieurs types même de gouvernements. Et c'est vrai que ces dernières années, entre le mouvement des Gilets jaunes et la pandémie de Covid-19, et puis aussi avec toutes les polémiques sur le confinement et le vaccin, en passant par toutes les lois qui ont été adoptées par le 49-3, rien que si on s'en tient à la France, on a vraiment beaucoup entendu parler de radicalisation, on a même beaucoup entendu parler d'alerte à la dictature. Et en fait, cette radicalisation-là, elle n'est pas qu'en France. Pourquoi, à votre avis, est-ce que nos gouvernements se radicalisent ?
1: Ben, je pense qu'il y a d'un côté une question, si on utilise la métaphore de l'offre et de la demande, en fait, ce que je disais tout à l'heure, hein, la désillusion entraîne une radicalisation, et donc il y a de plus en plus de gens qui ont des demandes qui sont de politiques qui sont radicales ou qui tranchent du reste. C'est-à-dire qu'on veut aller plus loin parce qu'on est déçu ou désillusionné par rapport à la politique. On a envie que on a encore plus envie que nos idées ou des versions de plus en plus tranchées, radicales de nos idées soient représentées. Donc ça crée une demande. Et ça, cette demande va trouver une réponse de la part d'entrepreneurs politiques qui vont développer des messages, des réflexions, des politiques ou des propositions politiques qui vont aller dans un sens de plus en plus radical. Ou ça va servir aussi des personnes qui, au départ, ont des opinions très radicales, qu'elles soient de droite, de gauche, ou peu importe, en fait. C'est-à-dire des gens qui sont moins portés sur le fait de trouver des terrains d'entente avec des personnes avec qui elles sont le moins d'accord. Donc il y a vraiment... Alors, tout à l'heure, je disais, on se retrouve de moins en moins dans nos élites. Mais cette distinction entre les élites et le reste du peuple, entre guillemets, elle est en partie aussi artificielle. C'est-à-dire que nos élites, elles vont quand même quelque part représenter ou refléter l'émotion, l'humeur, pour utiliser un terme un peu plus vieux, de la population. Donc s'il y a ce sentiment de désillusion dans... la populace, dans la population, et qui entraîne donc cette radicalisation, les personnes qui cherchent à être élues, ou en tout cas à mettre en place certaines politiques, elles vont de plus en plus représenter ce type de radicalisation, et c'est ce qui explique, pas à 100%, mais quand même en partie, l'émergence simplement de mouvements considérés comme radicaux, voire extrémistes, en fait, sur l'échiquier politique, et qui surprennent beaucoup de commentateurs aujourd'hui. Et moi, ça ne me surprend qu'à moitié, en fait. C'est un reflet de l'humeur de la population, en fait.
2: Ouais, puis à quel point est-ce qu'on est vraiment radicaux aujourd'hui? C'est, à quelque part, je pense que c'est arrivé graduellement, on ne réalise pas à quel point on a été infecté ou transformé par la révolution médiatique aujourd'hui. Donc, à quelque part...
0: Qu'est-ce que tu entends par révolution médiatique?
2: Avec les médias sociaux, notre rapport à la politique est beaucoup plus décentralisé. C'est Twitter, c'est les médias sociaux, c'est YouTube, c'est des influenceurs. Donc, il y a une économie de l'opinion... qui valorise la radicalisation, qui valorise les positions tranchées. L'algorithme va retrancher les gens dans des dans des groupes qui pensent pareil, puis ben, les influenceurs les plus influents sont ceux qui vont être les plus radicaux et pas les plus modérés, parce que la modération, ben, c'est peut-être moins divertissant.
1: Ça paye pas en ligne. Ouais.
2: Ça prend plus de temps. Et, mais en même temps, quand je regarde concrètement, est-ce que nos politiques publiques sont nettement plus radicales aujourd'hui qu'il y a 4 ans ou il y a 8 ans? Je pense en fait souvent, le reproche, c'est que... Ben, t'as beau élire un ou l'autre, finalement, grosso modo, les grandes tendances restent les mêmes. C'est juste le genre de glaçage qu'on met sur le gâteau qui change, mais c'est la même recette. Et donc, cette dynamique-là médiatique de la surenchère, pour moi, joue dans cette perception que nos sociétés sont en train de se diviser. Et ben, c'est sûr que c'est seulement possible justement quand, ben, puis là c'est un fait avéré, les gens ont moins de relations incarnées, ont moins d'institutions intermédiaires où ils se rencontrent. Parce que moi, j'ai pas l'impression, quand je vais à une fête, je rencontre des gens, si je suis plus conservateur, il y a des gens plus libéraux. Je m'entends bien là avec les gens qui votent et à gauche et à droite. Et politiquement, vous me connaissez, je n'ai pas de difficulté à exprimer mes opinions politiques, mais je m'entends bien avec ceux qui ont des opinions politiques différentes. Mais quand j'ouvre mon téléphone, ah ben là, c'est vraiment des fous qui apparaissent pour représenter l'autre côté.
0: Et petite parenthèse, c'est vrai que souvent, quand on discute ensemble, même pas particulièrement pour préparer des épisodes, mais juste parce qu'on est potes et que des sujets politiques arrivent sur la table, les auditrices et auditeurs sont peut-être intéressés de savoir que JC, Léa, Christelle et Rémi n'ont pas les mêmes opinions politiques. Et d'ailleurs, on ne sait pas toujours exactement qui a quelles opinions politiques, et on fait des jeux pour essayer de deviner. mais quoi qu'il en soit, on sait qu'on n'a pas les mêmes, et pourtant on s'entend bien. Par contre, ouais, comme tu le disais, si on ouvre un média social, j'en parlais une fois dans un autre épisode, si je m'habitue sur YouTube à regarder tel et tel... vidéo sur tel et tel sujet, bah mon fil va m'en montrer d'autant plus et ça va être les points de vue extrêmes et ça me donne l'impression que le monde bascule vers tel extrême ou tel autre, et tout ça, ça fait partie de l'illusion des algorithmes.
1: Bah, Christelle, Léa, tu utilisais le mot illusion et moi, personnellement, c'est un truc qui me trouble parce que, alors bien sûr, c'est lié au fait que j'ai à la fois une formation sciences humaines, sciences politiques, que j'aime bien observer ces phénomènes, donc j'ai peut-être sans doute une compréhension plus détaillée des choses, mais quand j'entends, je consomme beaucoup de contenu politique sur YouTube et j'essaie de faire attention d'écouter du contenu des deux bords, même s'il n'y en a pas que deux, mais bon, vous voyez ce que je veux dire. ce que je réalise, alors certaines chaînes et certains médias plus que d'autres, mais ce que je réalise, c'est que ce que j'entends est tellement je reformule ce que je veux dire. Plus le temps passe, plus je me rends compte que ce que j'entends est coupé de la réalité, en fait. Donc j'ai l'impression que des influenceurs ou des groupes de médias qui soient informel sur YouTube ou qui soit plus formel, profite du nombre de clics qu'ils ont parce que voilà, l'opinion se radicalise et ça paye, ça donne des donateurs, ça donne des vues, etc. Donc tant mieux, mais on est tellement poussé vers des extrêmes que les idées qu'on propose, pour moi, en tout cas, quand j'observe et quand j'essaie de creuser, je me dis, mais très régulièrement, peut-être les trois quarts du temps, je me dis, mais c'est pas réaliste, en fait, ce que telle personne propose, ça va jamais marcher. Et je me dis, mais est-ce que tu le fais exprès parce que ça va attirer des clics, ou est-ce que tu y crois vraiment? Et si tu y crois vraiment, est-ce que tu as pris le temps d'analyser? Et si vraiment tu es convaincu que ça marche, il faudrait vraiment que tu me le demandes, parce que telle idée, ben ça va jamais fonctionner, en fait. Et donc, c'est là qu'elle se crée l'illusion, c'est-à-dire qu'il y a tout un récit qui se crée dans tel bord ou tel bord politique, qui donne l'impression que ma vision du monde, mon espérance politique, elle est réaliste, mais évidemment qu'elle va être déçue parce qu'elle n'est pas réaliste, en fait. Et on rentre dans un cycle, en fait, qui, pour moi, est un cycle infernal, en fait.
0: Et la radicalisation alimente la désillusion, et la désillusion alimente la radicalisation. Et donc, du coup, après, perte de confiance dans nos politiques, et donc plus de radicalisation, et ainsi de suite. Là, c'est la première fois que j'écoute JC et Christelle me parler d'un truc politique et que j'ai l'impression de tout comprendre, là. Je pourrais faire l'épisode toute seule, les gars.
2: Pour une animatrice maoïste marxiste-léniniste, quand même.
1: Ça fallait pas le dire.

0: Mais non, c'est pas vrai, elle est... on sait pas ce qu'elle est, mais...
1: Juste léniniste.
2: Je laisserai planer le doute. En revanche, on a mentionné plusieurs fois Jésus depuis le début de l'épisode. Et parfois, on se pose la question en équipe et entre amis. C'est quoi un peu ce rapport ambivalent que la foi chrétienne peut avoir avec la politique? Et je vais clarifier ma question en n'en posant qu'une seule. Pourquoi est-ce que la Bible, elle ose demander, je cite, de se soumettre aux autorités? Notamment, et juste pour préciser à quel point cette question peut être choquante, je pense, mais quand les autorités se radicalisent, et pas juste par illusion des réseaux sociaux, mais concrètement, il y a une dictature qui se met en place et il y a un régime autoritaire qui se met en place, qui prend des décisions qui sont particulièrement injustes. Comment est-ce que dans ce climat-là, on peut oser demander une soumission aux autorités?
1: Et c'est pas que abstrait, hein, parce qu'il y a vraiment des exemples historiques de ça. Alors, le plus évident auquel je pense, c'est pendant la Deuxième Guerre mondiale. Il y a eu tout, pendant les années 30, tout un travail du Parti national-socialiste en Allemagne de s'acoquiner les églises, donc l'église catholique et les églises protestantes, et de faire entrer, de donner l'impression que les institutions religieuses faisaient partie de la gloire du peuple allemand, etc. Ce qui est intéressant parce que si on lit l'idéologie nazie ou la pensée d'Adolf Hitler, il n'était pas du tout chrétien, enfin, vraiment absolument pas, quoi. Mais voilà, il a trouvé moyen de quelque part absorber dans cette projection de la gloire nationale les églises. Et il y a des églises qui sont tombées dans le panneau quelque part. Voilà, une association vraiment entre les églises et le pouvoir nazi, parfois pour des préoccupations d'autoprotection et parfois vraiment par conviction. Et un des arguments qui ont pu être utilisés, c'est ce que tu viens de citer, Léa. D'ailleurs, ça fait référence à, entre autres, un passage qu'on trouve dans le Nouveau Testament, qu'il faut se soumettre aux autorités, qui valide l'importance de l'autorité de l'État.
0: Ouais, puis c'est important aussi de mentionner, juste en parenthèse, là, mais qu'en Allemagne, c'est les églises protestantes libérales qui ont aussi été plus embarqués dans le nazisme, juste

0: présent, à la saveur du moment, si on veut. On voit souvent les églises libérales vont suivre la courbe culturelle. Je sais qu'il y a des gens qui vont pas aimer ce genre de commentaires-là, mais ça donne que en Occident, oui, c'est comme une très grande emphase, mettons, sur la liberté individuelle, sur une nouvelle conception de la sexualité humaine. Bon, mais les églises libérales suivent, on le voit aujourd'hui, suivent ces tendances-là, puis vont suivre la mode, si on veut. Mais faut faire attention parce qu'à certains moments, quand la mode vire vers l'extrême droite, c'est facile aussi de justifier, suivre ce moment-là. Puis, je veux dire, en Allemagne nazie, faut dire les églises conservatrices aussi, règle générale, ont plus ou moins suivi le régime. Puis c'est des... je ne considère pas un groupe chrétien, mais les témoins de Jéhovah sont peut-être le seul groupe ou le groupe en Allemagne qui a résisté au totalitarisme d'une manière souvent héroïque, là, je veux dire, au prix de leur vie.
1: Mais donc, du coup, est-ce qu'on peut revenir à cette question qui nous taraude, comment est-ce que la Bible peut demander de se soumettre aux autorités?
0: Il y a quelque chose d'important là-dedans, c'est que si la Bible dit qu'il faut se soumettre aux autorités, c'est qu'elle le dit d'une posture d'autorité. Quand Jésus dit « Rendez à César ce qui est à César et à Dieu ce qui est à Dieu », cette séparation entre la foi ou entre Dieu et César, entre l'Église et l'État, c'est quelque chose de particulièrement chrétien. Parce que César a toujours tendance à vouloir se faire Dieu. Et donc, en établissant ça, il y a deux sphères, d'une certaine façon, qui sont établies. La sphère religieuse ou la sphère de l'Église, il y a la sphère de l'État, puis on comprend que tout appartient à Dieu.
2: Bon, Léa, tu as cité cette idée de soumission aux autorités, mais tu as aussi cité Jésus, hein. Et c'est vraiment important, si on parle vraiment de la conception chrétienne des choses, c'est vraiment important de prendre l'ensemble du message ou de la tradition chrétienne qui va parler d'un rôle de l'État, mais qui est un rôle relatif et que l'État lui-même est censé être soumis à des obligations ou à une raison d'être, appelons ça comme ça, une raison d'être que Dieu a déterminée. Et donc l'État est censé servir la justice. Donc si l'État n'est pas dans son rôle, il est normal pour un citoyen, en tout cas dans la compréhension chrétienne des choses, il est normal pour un citoyen de remettre l'autorité de l'État en cause. Et d'ailleurs, le christianisme est une religion, si on considère ça comme religion, une religion qui s'est répandue contre l'avis de l'État, contre l'avis des autorités. Il ne faut pas oublier que le fondateur du christianisme, c'est quand même donc Jésus qui a été condamné par les autorités. Donc il y a quand même ce rapport
1: Ce rapport subversif faut pouvoir.
2: Subversif, exactement.
0: Ce qui est vraiment intéressant dans la citation de Jésus, où il dit de rendre à César ce qui est à César et à Dieu ce qui est à Dieu, c'est qu'il faut comprendre, hein, la situation politique est extrêmement tendue à cette époque-là. Je veux dire, la Judée est sur le bord de la rébellion contre Rome, et dans la tête de la plupart des gens, la solution principale à tous les problèmes est politique. Donc, quand on parle de polarisation, là, il y en avait de la polarisation à cette époque-là. Il y avait le parti des rebelles indépendantistes qu'on appelait les Zélotes. Il y avait des gens qui étaient des collaborateurs du régime romain. Jésus avait des disciples qui étaient dans les deux camps. Et donc, quand on pose la question à Jésus, c'est pas juste une question de théorie
2: Non,
0: politique,
2: c'est pas
0: là.
2: un
0: Il n'est pas dans
2: piégé,
0: un cours universitaire en disant, ouais, explique pour les futurs chrétiens le rapport entre l'Église et l'État. C'est vraiment, les gens essayent de le forcer à prendre un camp.
2: C'est une question piège, hein.
0: C'est une question piège. Puis ils disent, ah, s'il répond ça, on va le voir comme il est dans le parti des Romains. S'il répond de telle manière, mais il est dans le parti des indépendantistes. Et donc, Jésus, de manière géniale, remet César à sa place et remet ces questions-là à leur place. Je pense qu'on est dans une époque où justement la perte de cette culture chrétienne-là,

0: permet à César ou permet à l'État, permet aux politiques de reprendre une place qui ne lui est pas due. Et ça, je pense qu'on le voit dans tous les domaines de la société. Je veux dire, nos questions familiales, les questions, beaucoup de questions sociales qui auparavant étaient comprises comme à l'extérieur de la responsabilité de l'État. Tout est ramené à l'État. Moi, quand je lis les médias ici, souvent, c'est « Ah, ben il y a tel problème social, qu'est-ce que l'État va faire? Qu'est-ce que le gouvernement va faire? » Puis on oublie un peu le rôle de la famille, le rôle des communautés, le rôle que nous, on a comme individus, comme citoyens. Puis, à quelque part, ce genre de discours-là nous auto-aliène de nous-mêmes. Puis, la question de l'extrême, pour moi, où est-ce que je trace la ligne entre l'extrême gauche ou l'extrême droite, c'est vraiment... Quelqu'un peut être très posé à gauche, mais reconnaît que ces politiques vont être faites à l'intérieur des institutions légitimes. Hein? On va gagner les élections, on va proposer des nouveaux programmes, puis on va arriver à nos fins. Pareil comme la droite, ben, si la droite a un parti, décide de travailler à l'intérieur des institutions pour amener ses réformes, ben, on est dans la droite. On peut être dans une droite forte ou dans une gauche forte. Quand on arrive à l'extrême, c'est quand on commence à avoir des discours où on dit « Le système est tellement brisé que ça légitimise notre droit à le renverser pour établir nos politiques et notre position. » Et c'est là aussi où il y a un genre de surenchère qui est dangereuse par rapport à l'extrême. À l'extrémisme politique.
1: Et c'est là où Jésus refuse d'entrer dans ce genre de choix. En fait, et je trouve ça vraiment admirable, il choisit d'habiter le paradoxe quelque part, d'habiter, de rester dans cette tension. Il dit, ben, rendez à César ce qui lui revient, c'est-à-dire, voilà, il y a une forme de légitimité à rentrer dans l'architecture d'un monde où il y a des dirigeants, où il y a un système politique, fut-il corrompu, parce que voilà, César, c'est pas du tout l'exemple du dirigeant parfait, que du contraire.
0: Non,
1: mais il faut rendre à Dieu ce qui revient à Dieu. Et c'est super profond de dire ça, parce que dans la pensée juive, en tout cas, ben, évidemment que remettre à Dieu ce qui revient à Dieu est tellement plus important. Parce que on parle là de l'essence même de qui nous sommes, c'est-à-dire que notre vision du monde, cette quête de sens qu'on ressent aujourd'hui, comme je l'ai cité tout à l'heure, la désillusion politique, elle intensifie notre quête de sens. Ben, la réponse de Jésus, c'est pas chez César que vous allez trouver la réponse à cette quête de sens. C'est pas dans les horizons politiques. Et je ne suis pas non plus en train de dire qu'il faut tout envoyer valser. Il faut rendre à César ce qui revient à César. Quelque part, il choisit de proposer, en tout cas, à qui veut l'entendre, d'habiter cette tension tout en faisant une distinction et en disant, voilà, si votre but, c'est de rechercher du sens à votre existence, eh bien, cherchez plutôt à rendre à Dieu ce qui revient à Dieu, et votre rapport à César en sera encore plus clair et plus structuré en réponse. Donc, c'est vraiment un défi qu'il lance, et il dit pas, voilà, je vous donne des recettes. On vit dans cette tension qui n'est pas résolue nécessairement, mais voilà comment vous pouvez l'habiter, cette tension. C'est pas en cherchant le sens de votre vie dans des propositions politiques.
2: Ce ne serait pas la première fois que le terme « soumission » dans la Bible serait soumis justement à des tensions et à des défis qui rendent difficile de dire « la soumission, c'est exactement ça, et en voici les limites », parce que j'ai l'impression que souvent, en fait, quand on essaye de réfléchir, voilà, dans cette saison, on réfléchit au temps, on essaye souvent dans Sagesse et Morito de réfléchir à des grandes questions. En fait, elles sont tellement grandes que c'est normal qu'elles aient des tensions et qu'il faille juste essayer, du moins, de trouver un équilibre. Mais ce que j'ai l'impression que vous expliquez avec votre regard aussi dans les sciences politiques, dans l'analyse sociétale, c'est qu'en Jésus, on a aussi un homme rempli de tensions, qui a parlé de la politique et qui en a parlé en maintenant les tensions, mais qui, au-delà de ça, nous appelait à vivre les tensions de notre vie, de notre quotidien, de nos réalités, en cherchant à se soumettre d'abord à Dieu, à reconnaître d'abord l'autorité de Dieu, plus que de faire un discours politique sur le fait qu'on doit être servile et suivre le gouvernement sans poser de questions et sans chercher à en reconnaître sa légitimité ou pas.
1: Quitte à combattre ce gouvernement si ce qu'il réalise ou ce qu'il propose va à l'encontre même de la dignité humaine.
2: Ouais, c'est ça. Donc, il y a même de la place pour la rébellion.
1: Oui, tout à fait.
0: Ouais, la rébellion, la résistance, la volonté, on va dire, la décision quotidienne de ne pas collaborer et soutenir aussi.
1: La désobéissance civile.
0: Quand on regarde les mouvements civiques aux États-Unis, là, Martin Luther King, cette approche-là de dire, écoute, on va pas... Martin Luther King ne proposait pas de renverser le gouvernement, mais il y avait une proposition politique en disant, ben, on invite les gens à arrêter de soutenir les éléments du régime qui maintiennent ces injustices-là, puis ce non-respect de la dignité. Pour moi, ça, c'est courageux aussi. Il y a plein de manières de résister sans prendre les armes. Mais ça coûte cher. Et ça coûte sur soi. Puis à quelque part, c'est le motif que Christ nous montre. Je veux dire, la rébellion de Christ par rapport au régime de César et par rapport au régime religieux des hommes, c'est, je pense, un motif, un pattern pour nous, chrétiens. C'est-à-dire, je vais résister au prix de ma vie. Je vais résister, quitte à ce que ce soit moi qui paye la note, même si je ne la mérite pas. Et je crois que plusieurs chrétiens à travers l'histoire, en tout cas les plus inspirants, ont su résister de cette manière-là. Pas en prenant l'épée, pas en prenant les armes, mais en refusant de manière digne de participer à des systèmes qui étaient injustes, mais pas juste injustes, mais en rébellion contre la conception chrétienne de la dignité humaine, contre Dieu, finalement.
1: Et pour élargir le débat au-delà des chrétiens, je pense que c'est très actuel, parce que une des enquêtes du CVPOF là, que tu as citées, ressouligne, en tout cas c'est ce que les analystes politiques remarquent, c'est qu'on a à la fois aujourd'hui une demande de plus d'autorité de la part de l'État et une demande de plus de liberté pour l'individu. Donc il y a un sentiment négatif vis-à-vis de l'autorité que prend l'État et en même temps une demande que l'État prenne ses responsabilités de la meilleure manière. Et donc ça concerne en fait tout citoyen, toute citoyenne de se dire, ok, j'habite moi aussi dans un monde de paradoxes et de tensions, comment est-ce que je fais pour donner du sens à ma vie à partir des choses fondamentales et non pas au travers de la politique, puisque clairement ça génère de la déception. Pourquoi pas me poser les vraies questions, les questions fondamentales, quelque part, rendre à Dieu ce qui revient à Dieu.
2: Ce qui est à César, rendez-le à César. Et rendez à Dieu ce qui est à Dieu. Et je pense que c'est une invitation pour nous toutes et nous tous à voir comment est-ce que dans notre gestion du temps, on dédie du temps pour Dieu et dans notre responsabilité de prendre notre part dans ce monde, on prend du temps aussi pour réfléchir à la part qui revient à la spiritualité et on le croit à Jésus. On vous dit à bientôt pour un prochain épisode.
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croire

voulais te partager une vérité, c'est celle-ci. La fin pour l'homme n'est pas la fin pour Dieu. Alors quand la vie te met à terre, quand l'épreuve te met sur les genoux, je voulais te dire également que tu es dans la meilleure position, tu m'entends, dans la meilleure position pour expérimenter le miracle de Dieu dans ta vie. Et ça, faut pas l'oublier. Ciao, c'était Yannis Gauthier.

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1: Oui, le bonheur et la grâce m'accompagneront tous les jours de ma vie.

15, on a la parabole du fils prodigue. L'histoire d'un fils qui a quitté la maison de son riche père et dilapidé son héritage dans le monde. N'ayant plus rien, désespéré, il rentra à la maison rempli de honte. Cependant, son père, heureux de voir son fils en vie, l'accueillit et fit une fête pour son retour. Aujourd'hui, peu importe ta situation, Dieu t'accueille dans sa maison, les bras ouverts. Reviens.

0: Le chapitre 3 de l'Ecclésiaste est fort connu pour son refrain « Il y a un temps pour tout et un moment pour chaque chose sous le ciel ». C'est notamment le verset 1 qui l'affirme. Un temps pour tout et pour chaque chose. Voilà qui est essentiel à nos journées bien remplies, à nos journées, osons le dire, trop remplies parfois. Appliquons le beau principe du Qohélète à notre journée d'aujourd'hui. Chaque chose en son temps. Et vous verrez comme elle se déroulera d'autant plus paisiblement.
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une minute, s'il vous plaît. Vous savez que l'homme et la femme moderne sont des êtres informés. Chaque jour, notre journal, la télé, la radio, l'internet nous offrent le monde en noir et en blanc. Et puis maintenant, il y a de la couleur, bien sûr. Oui. Et toute l'année, radio, télévision, internet se décarcassent pour que nous ne restions jamais plus d'une heure à ignorer ce qui vient de se passer dans le monde. Et qu'est-ce que ça fait? Notre curiosité avale le monde. Mais qu'est-ce que ça fait? Question. Si au moins de savoir qu'il y a déjà une guerre dans le monde, ça nous empêchait d'en faire une deuxième. Mais hélas, une seconde guerre est possible, puis une troisième. Là où je suis, une guerre avec un collègue, avec ma femme, avec mon voisin. Mais non, nous sommes des gens informés, mais à quoi ça sert? Informés et inutiles. Alors on veut voir sur l'écran de la TV des gens pleurer, des gens saigner, des gens mourir. On leur vole des yeux sur leur souffrance pour leur apporter, mes amis, quoi? Je vais aller dans la Bible, ça vous ennuie pas? Dans la Bible, le bon samaritain s'est occupé du blessé sur la route de l'information. Nous aidons qui, nous? De temps en temps, on va donner 10 euros, 20 euros. Nous jouons la chaîne du bonheur, le téléthon, et le plus souvent, nous dérapons sur la glace de notre froide curiosité. Pourtant, il ne faut pas croire seulement aux ondes de la radio. Les ondes d'une pensée de sympathie, les ondes d'une prière faite pour quelqu'un, ça aussi, ça va loin, et ça peut aider. Mais pour qu'une prière porte et aide, il faut que ce soit la prière du cœur. Or, nous avons un ventre énorme, gonflé d'informations, mais un cœur tout petit et qui est déformé par le péché. Alors on nous informe qu'il faudrait un ventre plus plat et un cœur plus large. Cette prière, je la fais au Seigneur, ouvre mon cœur pour qu'il soit plus grand. Et moi je vous dis à demain.

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1: J'étais musulmane, je vivais en Algérie. Ce qui est rigolo, c'est que j'étais parmi mes 9 frères et sœurs, j'étais la seule pratiquante de l'islam. Et un jour, j'étais étudiante à la faculté d'Alger. J'ai rencontré donc une amie, une Kabyle comme moi, on s'entendait bien dès le début, etc. On s'est mis à parler de Dieu. Les musulmans aiment ça. Et du coup, moi, ça tombait très bien, mais après, il y a un problème parce que plus on en parlait, plus sortait des choses sur Dieu que je ne connaissais pas. Et puis, bon, je me suis dit, mais attends, où tu vas là? Mais moi, je n'ai jamais vu ça dans le Coran, jamais vu ça dans les hadiths, etc. Alors, au départ, elle ne m'avait pas dit qu'elle était chrétienne. C'était trop risqué dans notre société. Ça bouillonnait entre nous parce qu'elle me titillait, si j'ose dire, et moi, ça n'allait plus. Parler d'un Dieu d'amour, ça ne va pas, c'était scandaleux pour moi. Enfin, voilà, des choses comme ça. Donc, un jour, elle a fini par m'avouer qu'elle était chrétienne. Mon Dieu, le ciel me tombait sur la tête. Je ne pouvais jamais imaginer ni admettre qu'une Algérienne soit chrétienne, ou qu'un Algérien, peu importe. Mais alors, c'était le scandale par excellence pour moi. J'étais effondrée, je me suis mise à prier dans mon islam très fortement pour elle, parce que pour moi, elle était égarée, elle avait perdu la raison. Et en tant que pratiquante, mon premier réflexe, normalement, était de la rejeter, de ne plus accepter son amitié. Parce que c'est interdit d'avoir des relations amicales ou autres avec une personne qui a quitté l'islam pour épouser une autre religion. Et encore pire, quand il s'agit d'une femme, elle doit être considérée comme un homme. C'est-à-dire que les femmes musulmanes, quand elles rencontrent une femme chrétienne qui a quitté l'islam, elles doivent se voiler devant elle. Mais je ne l'ai pas fait. J'ai gardé cette amitié, mais avec quand même une arrière-pensée et un compromis entre mon Dieu et moi, en disant, bon, il faut que je la ramène à la raison, il faut que, voilà. Et puis, en même temps, c'était la grande montée du Front islamique du salut, donc c'était la préparation du terrorisme. On était surveillés, et même en tant que musulmane, parce que je ne portais pas le foulard. Et du coup, j'avais peur que le noyau des extrémistes qui étaient avec nous, les filles, remarquent qu'on n'était plus ensemble. Enfin voilà, donc j'avais un problème de conscience. Parce que normalement, si j'étais une musulmane selon la charia, je devais absolument la dénoncer. Évidemment, aux islamistes, pas aux autorités, mais aux islamistes. Bon, alors, je craignais quand même pour elle. Heureusement que je n'étais pas une extrémiste, malgré tout. Donc voilà, mais j'avais ce compromis avec Dieu pour la ramener à la raison. Parce que pour moi, elle était perdue. Alors, nos débats continuaient. C'était très difficile. Je me retrouvais souvent à bout d'arguments pour la simple raison que Elle connaissait les deux livres, parce qu'elle était musulmane comme moi, donc encore mieux voilée. Elle portait le voile avant, donc elle connaissait la Bible. Donc moi, je ne pouvais pas l'attaquer sur son terrain qui était biblique. Donc, et du coup, le jour où elle m'a proposé si je voulais avoir une Bible, logiquement, j'aurais dû refuser, parce que vous savez, quand on est pratiquant, croyant, même le fait de toucher manuellement une Bible, c'est un péché, c'est un blasphème contre Dieu. Mais bon, toujours dans cette idée de compromis avec Dieu, parce que j'avais pitié de cette amie, je me disais, bon, je vais l'accepter, mais c'est pour la combattre avec ses propres armes et l'amener à la raison, la ramener à la raison. Donc j'ai fini par accepter cette Bible tout en étant très mal à l'aise et en demandant à Dieu de me pardonner, etc. Mais c'était pour la bonne cause. Du coup, Je me suis mise à lire les deux livres simultanément, voilà, la Bible là, le Coran là, pour vérifier. Alors, comme je ne connaissais absolument rien à la Bible, si ce n'était que c'était le livre interdit, parce que le livre des mouchérikines, c'est-à-dire les assimilateurs, on dit des chrétiens que c'est des assimilateurs parce qu'ils assimilent une autre divinité au Dieu unique, voilà. S'agissant de Jésus, bien sûr, le Fils. Et elle m'avait donc précisé de commencer par les évangiles pour vraiment comprendre qui était ce Jésus dont elle me parle. Donc, encore une fois, je ne connaissais ni Nouveau Testament, ni Ancien Testament, ni rien du tout. Donc, elle m'avait indiqué par où commencer. Plus précisément, l'évangile selon Jean. C'est ce que j'ai fait. Alors là, c'est... Ça a été, pas évident du tout. Parce qu'en même temps, je lisais, je découvrais cette histoire, ce personnage qui me fascinait, ce Jésus. Donc, évidemment, je connaissais Jésus dans l'islam. C'est un des grands prophètes. C'est même un prophète assez particulier, puisqu'il est même nommé Ruhallah, c'est-à-dire l'Esprit de Dieu. Donc vraiment, ce n'est pas n'importe quelle place que Jésus a dans le Coran lui-même. Mais voilà, découvrir son histoire par une autre source est d'une simplicité qui me déconcertait. Découvrir qu'un livre qui parle de Dieu puisse être aussi accessible, ordonné, un début, une fin, un langage simple, etc. Bon, ça a déjà été un choc pour moi. Et puis alors, quand je reprenais le Coran, c'était terrible parce que je redécouvrais mon Dieu redoutable, le Dieu du jugement, de la violence, etc. Je le craignais très très fortement, au point où c'est vrai qu'à un moment donné j'ai vécu une crise assez difficile à gérer parce que voilà, j'étais coincée entre les deux, j'étais fascinée par ce et je voulais découvrir encore plus sur ce Jésus, évidemment à travers lui. L'appréhension de Dieu, comment appréhender Dieu, donc comment lui il appréhendait Dieu, comment les chrétiens le font aussi. Et là, évidemment, un Dieu d'amour, tel que mon amie me le disait, je comprenais enfin ce qu'elle voulait dire, la filiation de Jésus, pareil, etc., etc. Donc voilà, c'est des notions qui m'ont complètement bouleversée, évidemment. Et du coup... La lutte était là, parce qu'en même temps, j'étais musulmane, consciente, mon Dieu, je le craignais très profondément, je me voyais déjà en enfer, c'est simple, parce que je sentais que je glissais. Ça a duré quand même toutes les vacances d'été, encore une fois, ça a été très dur, jusqu'au jour où j'étais affaiblie physiquement, moralement, mon bébé complètement négligé, c'était invivable. Et là, j'ai déposé les deux livres, je dis bon, maintenant, stop. J'ai pris aussi, j'ai osé parler à Dieu, parce que vous savez, dans l'islam aussi, on ne parle pas aussi directement au divin. Bon, c'est des sourates, etc., des versets qu'on récite. On fait des prières, c'est vrai, d'intercession, etc. On adore, mais c'est toujours avec un rituel. Donc là, j'ai osé. Je dis, bon, maintenant, écoute, je sais très bien que tu existes. Sinon, pour moi, tout ça, ça n'aurait pas de sens. Voilà. Mais alors, bon, maintenant, moi, je suis fatiguée. C'est à toi de me dire où tu es. Je n'en peux plus, je baisse les armes. Vraiment, si tu veux mon salut vraiment, eh ben, dis-moi où tu es et je te suivrai. Tu es dans le Coran, tu es dans la Bible, ou alors laisse-moi partir. C'est vrai, en plus, c'était existentiel pour moi que je comprenne. C'était pas, je sentais que c'était pas quelque chose d'un moment, et puis non, c'était vraiment trop profond. Pour moi, il fallait que je sache. Sinon, autant mourir, et puis voilà, ça n'avait plus de sens. La vie n'aurait plus de sens pour moi sinon. Eh bien là, vous savez, Dieu est fidèle quand même à sa parole et à sa nature et à lui-même. À ce moment-là, alors, j'ai pas entendu de voix, j'ai rien vu. Il y a une clarté qui s'est faite en moi d'une manière complètement instantanée, où je comprenais que le Dieu que je cherchais, le Dieu de vérité, était dans la Bible. Alors, encore une fois, moi-même, je me suis surprise à me dire, mais pourquoi tu as cherché tout ça? C'est clair comme l'eau de roche que celui, ton Dieu est celui de Jésus-Christ. Voilà, donc moi-même, je comprenais pas ce qui m'arrivait. Ça a été très profond. On dirait que mon cerveau s'est retourné. Enfin, voilà, c'est... Et voilà, donc depuis ce jour-là, je suis toujours chrétienne, évidemment. Je ne peux pas dire autre chose que c'est vraiment la grâce de Dieu qui nous amène à lui, qui nous attire à lui, qui vient vers nous. C'est encore plus fort. Moi, encore une fois, vous savez, le musulman est très très satisfait de sa religion. Il se sent bien dedans, il ne cherche pas autre chose. Voilà, parce qu'on est supposé appartenir à la religion par excellence, la dernière révélée par Dieu, etc. Donc franchement, on ne cherche pas ailleurs, tout simplement. Et voilà, donc moi j'étais dans cet état d'esprit, je ne voyais pas pourquoi j'allais chercher Dieu ailleurs, puisque j'avais le meilleur, enfin voilà. Et donc c'est pour vous dire, il est venu vers moi, c'est Dieu qui m'a cherché pour moi, ce n'est pas moi qui l'ai cherché. Et c'est pour ça que je parle de sa grâce. Je n'ai absolument rien mérité et j'ai tout reçu gratuitement.
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5: Tout parent est un jour ou l'autre confronté à la question de l'argent de poche. Quand en donner et combien? Si vous êtes actuellement en pleine réflexion sur ce sujet, notre rendez-vous du jour vous aidera peut-être à vous faire une idée du montant à fixer pour votre petit bout de chou. Nous avons en effet interrogé les enfants sur leur budget, leur argent de poche.
6: Bah moi j'ai même pas d'argent de poche, même mon frère n'en a pas.
7: Et bah moi j'en ai plein de sous et dans mon porte-monnaie de 12 euros.
8: Bah moi en fait j'ai des pièces et j'ai un billet.
9: Moi j'ai tellement d'argent de poche que j'en donne, même à l'église.
10: Moi j'ai des sous de 5 euros et j'ai un billet de 5 euros, 10 euros et 2 euros et 1 euro pour acheter du mets. Et aussi mon papa il me laisse aller faire toute seule.
11: Moi j'arrête pas de faire mes sous mais après je les retrouve.
5: Et oui, recevoir de l'argent de poche c'est aussi apprendre à en prendre soin en gardant un œil dessus, sans oublier la générosité. À hauteur de ses moyens, bien évidemment, via la redistribution pour les bonnes œuvres. Les enfants donnent, une fois encore, le bon exemple.
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0: Épître aux Hébreux, chapitre 13. Persévérez dans l'amour fraternel. N'oubliez pas l'hospitalité, car en l'exerçant, quelques-uns ont logé des anges sans le savoir. Souvenez-vous des prisonniers comme si vous étiez aussi prisonniers, de ceux qui sont maltraités, comme étant aussi vous-même dans un corps. Que le mariage soit honoré de tous, et le lit conjugal exempt de souillure, car Dieu jugera les impudiques et les adultères. Ne vous livrez pas à l'amour de l'argent. Contentez-vous de ce que vous avez, car Dieu lui-même a dit « Je ne te délaisserai point, et je ne t'abandonnerai point ». C'est donc avec assurance que nous pouvons dire « Le Seigneur est mon aide, je ne craindrai rien. Que peut me faire un homme ?» Souvenez-vous de vos conducteurs qui vous ont annoncé la parole de Dieu. Considérez quelle a été la fin de leur vie et imitez leur foi. Jésus-Christ est le même hier, aujourd'hui et éternellement. Ne vous laissez pas entraîner par des doctrines diverses et étrangères, car il est bon que le cœur soit affermi par la grâce et non par des aliments qui n'ont servi de rien à ceux qui y sont attachés. Nous avons un autel dont ceux qui font le service au tabernacle n'ont pas le pouvoir de manger le corps des animaux dont le sang est porté dans le sanctuaire par le souverain sacrificateur pour le péché, sont brûlés hors du camp. C'est pour cela que Jésus aussi, afin de sanctifier le peuple par son propre sang, a souffert hors de la porte. Sortons donc pour aller à lui, hors du camp, en portant son opprobre. Car nous n'avons point ici-bas de cité permanente, mais nous cherchons celle qui est à venir. Par lui, offrons sans cesse à Dieu un sacrifice de louange, c'est-à-dire le fruit de lèvres qui confesse son nom. Et n'oubliez pas la bienfaisance et la libéralité, car c'est à de tels sacrifices que Dieu prend plaisir. Obéissez à vos conducteurs, et ayez pour eux de la déférence, car ils veillent sur vos âmes comme devant en rendre compte. Qu'il en soit ainsi, afin qu'ils le fassent avec joie et non en gémissant, ce qui vous ne serait d'aucun avantage. Priez pour nous, car nous croyons avoir une bonne conscience, voulant en toute chose nous bien conduire. C'est avec instance que je vous demande de le faire, afin que je vous sois rendu plus tôt. Que le Dieu de paix qui a ramené d'entre les morts le grand pasteur des brebis par le sang d'une alliance éternelle, notre Seigneur Jésus, vous rende capable de toute bonne œuvre pour l'accomplissement de sa volonté et fasse en vous ce qui lui est agréable, par Jésus-Christ, auquel soit la gloire au siècle des siècles. Amen. Je vous prie, frères, de supporter ces paroles d'exhortation, car je vous ai écrit brièvement. Sachez que notre frère Timothée a été relâché. S'il vient bientôt, j'irai vous voir avec lui. Saluez tous vos conducteurs et tous les saints, ceux d'Italie vous saluent. Que la grâce soit avec vous tous. Amen.
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0: Il est 15h. 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
1: Bonjour et bienvenue dans Bonjour chez vous. Comment allez-vous aujourd'hui? On va commencer une semaine spéciale, une semaine pour te sanctifier. C'est le défi que je te donne cette semaine, de pouvoir te mettre à part, de pouvoir te sanctifier. Et on va détailler pourquoi est-ce qu'il faut se sanctifier, de quoi est-ce qu'il faut se sanctifier, comment se sanctifier. C'est un sujet hyper intéressant qui va durer, comme je l'ai dit, toute la semaine. Donc je t'invite d'ores et déjà à planifier dans ton agenda des prochains jours de suivre Bonjour chez vous. Parce qu'on va y aller crescendo, on va bâtir petit à petit. Et aujourd'hui, on va parler de ce moyen extraordinaire que Dieu a trouvé pour nous rendre purs. Et je suis avec Aurélie et Omer. Hello.
2: Bonjour.
1: Hello. Est-ce que vous êtes prêts pour une semaine de sanctification?
2: C'est pour cela qu'on est en blanc.
1: Ah oh ouais, c'est vrai.
3: Et moi alors?
1: Bah écoute, il fallait un contraste.
2: Il fallait un bouc.
3: Oh, ça commence fort cette semaine.
1: Oh,
3: hein.
1: C'est dur là. Oh Aurélie, je suis désolée, c'est pas moi.
3: Je ne répondrai pas.
1: Ne réponds pas, t'as raison.
2: Elle vient de se réveiller. Nous allons en progression. Là,
1: à la fin de sa pensée, c'est clair. Moi, je suis comme entre deux un petit peu, c'est et ça. Toi, t'es au final.
3: Waouh.
1: C'est ça, non, mais c'est une illustration Aurélie, en fait. Tout est étudié, c'est réfléchi.
3: Il n'y a pas de problème. Je ne dirai plus rien dans cette émission.
2: Je sens que j'aurai un retour de l'ascenseur à un moment donné.
1: Fais gaffe, Aurélie, elle rumine pendant longtemps et pas.
2: C'est un ruminant.
1: Un ruminant. Arrête.
3: Faut arrêter.
2: Elle est bien sanctifiée, mise à part.
3: Amen. Vous voyez tout ce qui se passe dans ma vie sur ce plateau.
1: Il va se sentir mal.
3: En tout cas, je ne reviendrai pas cette semaine, Yveline.
1: Oui, c'est clair, je ne reviens vraiment pas cette semaine.
2: Désolée, c'est vraiment sorti tout seul.
1: Mais elle était bonne, Omer, elle était bonne. En tout cas, c'est une belle semaine de sanctification. Aurélie va prendre des notes aujourd'hui. Et par la grâce de Dieu, tout ira bien. Omer, tu vas travailler fort toute cette semaine.
2: Sur le bouc.
1: Oh ouais, tu vas passer du bouc à la brebis dans toute cette semaine. Aujourd'hui, tu fais un réponse d'expert. Tu vas nous dire pourquoi le sang de la Pâque dans Exode annonce-t-il Jésus.
2: Oui, ça va être super intéressant. On va se balader littéralement dans la parole de Dieu et surtout dans les écrits de Paul et le livre d'Hébreux. Attachez-vous, si ça fait longtemps que vous avez été là, on va y aller ensemble.
1: Ah ouais, c'est passionnant comme sujet. Moi, j'ai trop hâte à ta rubrique. C'est vraiment un thème qui est hyper important. Il y a tellement de clés, de révélations à avoir sur ce sujet. Vraiment, préparez vos cœurs. Et Aurélie, on aura un beau témoignage.
3: Oui, un témoignage qui nous vient de France.

0: Cette semaine puisse porter du fruit dans la vie de mes bien-aimés qui vont suivre ces émissions. Au nom de Jésus, amen.
1: Amen.
0: Allez, c'est parti pour la pensée du jour.
2: Dieu a trouvé le moyen de te rendre pur. L'amour de notre Seigneur s'est manifesté alors que Jésus-Christ a versé son sang à la croix. Il nous a purifiés, il nous a justifiés. Et j'aimerais voir avec toi Romains au chapitre 5. Si tu as ton téléphone, si tu as ta Bible, ouvre Romains au chapitre 5 parce qu'on va lire plusieurs passages qui montrent l'amour de notre Seigneur envers nous. Déjà au verset 1, la Bible dit « Oui, je lis dans la version Parole de vie, « Oui, nous avons été rendus justes en croyant et maintenant nous sommes en paix avec Dieu par notre Seigneur Jésus-Christ. » Quand on parle de purification, on parle de justification, on parle de tout ce que le Seigneur Jésus-Christ a fait à la croix, alors qu'on était loin de Dieu, eh bien, il nous a attirés à lui. Nous croyons et par Jésus, nous pouvons nous approcher du Dieu d'amour pour qui nous vivons maintenant. Et nous sommes fiers parce que nous espérons recevoir la gloire de Dieu. Donc Jésus-Christ nous a rapprochés de notre Seigneur Jésus-Christ parce que justement à cause du péché, parce qu'on n'était pas pur, on ne pouvait pas s'approcher de Dieu. Et la Bible nous dit que sans effusion de sang, il n'y a pas de pardon de péché. Donc il fallait que Jésus-Christ verse son sang. Pendant longtemps, c'est le sang des animaux qui a été versé. Mais le sang des animaux ne faisait que couvrir, mais n'enlevait pas le péché. Et alors que Jésus-Christ lui-même s'est fait homme et est venu verser son sang, eh bien, Jésus-Christ a enlevé complètement ce péché qui pouvait nous éloigner de notre Seigneur Jésus-Christ et de notre Seigneur, de Dieu notre Père. Et au verset 6, il dit « Quand nous étions encore sans force, le Christ est mort pour des gens mauvais au moment décidé par Dieu. » Des gens mauvais, c'est des personnes qui commettent des péchés. Déjà, pour une personne juste, on ne serait guère prête à mourir. Pour une personne qui fait le bien, on aurait peut-être le courage de mourir. Mais voici comment Dieu a prouvé son amour pour nous. Le Christ est mort pour nous et pourtant nous étions encore pécheurs. Maintenant, son sacrifice nous a rendus justes. Alors, c'est sûr, le Christ va nous sauver aussi de la colère de Dieu. Oui, quand nous étions des ennemis de Dieu, il nous a réconciliés avec lui par la mort de son Fils. Et là encore, la Bible nous dit à quel point Jésus-Christ nous a fait du bien. Et imaginez, on dit à peine mourrait-on pour quelqu'un de bien, mais nous, on était pécheurs. Et toi qui nous écoutes aujourd'hui, peut-être que tu te dis, ah mais j'ai tellement fait du mal, dans ma vie j'ai commis beaucoup de bêtises, il y a trop de choses, je suis sale, le Seigneur me regarde avec des yeux sales. Non, Dieu a trouvé le moyen de te rendre pur, il suffit d'accepter ce que Jésus-Christ a fait à la croix pour toi. Lorsque tu l'acceptes, tu le regardes, tu dis, mais en fait, Seigneur, oui, moi j'étais encore pécheur, mais tu es mort pour moi, j'ai fait toutes ces choses, mais tu es mort pour moi. Et la Bible dit toujours dans ce Romains 5 que là où le péché a abondé, la grâce de Dieu a surabondé. La grâce de Dieu a dépassé tous les péchés que tu as commis. D'un instant où Jésus-Christ a versé son sang sur cette croix, l'acte qui te condamnait, comme la Bible dit, a été effacé. Tous ces péchés pour lesquels peut-être aujourd'hui tu as peur, tu te dis, mais je suis trop sale, je ne peux pas venir au Seigneur. Ces péchés ont été effacés à la croix par le sang de Jésus-Christ. Donc aujourd'hui, si tu n'as pas encore fait cette prière du salut, si tu ne le connais pas encore, si tu te sens trop loin de lui parce que tu as commis des péchés, tu peux t'approcher de lui parce qu'il t'a réconcilié avec Dieu par son sang et tu peux lui dire, Seigneur, je t'accepte, j'accepte ce que tu as fait à la croix pour moi. À la croix, tu as enlevé ces péchés qui m'éloignaient de Dieu, tu as effacé ces choses qui me condamnaient et aujourd'hui, je t'accepte comme mon Seigneur, comme mon sauveur et je veux vivre cette relation de proximité avec Dieu, mon Père. Il n'y a plus de condamnation pour ceux qui sont en Jésus-Christ. C'est ce que la Bible dit. Alors, approche-toi de lui et viens vivre cette réconciliation. Tu as été purifié par le sang de Jésus-Christ.
0: Amen, amen. Merci Aurélie. Ah là là. Quand on pense que depuis Adam et Ève, le péché était en l'homme. Tu nais, le péché était en nous, en fait. Et aucune bonne action qu'on pouvait faire ne pouvait nous rendre purs. C'est comme quelque chose qui était accroché à nous. Tu peux te laver encore et encore, tu restes taché en fait. Le seul moyen, le seul et unique moyen était le sang. Mmh. Le sang de Jésus qui nous a couverts. Et je

0: Je me souviens, au début de ma vie chrétienne, j'ai mis un petit peu de temps avant de pleinement me sanctifier. J'avais une décision à prendre, je devais abandonner un péché et c'était très très difficile parce que ça impliquait d'abandonner une relation qui comptait beaucoup pour moi. Mm-hmm. Et j'ai mis quelques mois entre ma nouvelle naissance et le moment où j'ai vraiment renoncé. Et le jour où j'ai décidé vraiment de renoncer au péché, de mettre ma vie en règle, ce jour-là, une paix a rempli mon cœur. Et j'avais un vieux livre de pensée du jour qui datait des années 50, qui avait appartenu à ma mère. Et j'ouvre sur cette journée-là. Le titre de cette pensée était « J'ai ôté ton péché ». J'ai fondu en larmes. Une joie a rempli mon cœur. Je venais de prendre la décision peut-être la plus difficile de ma vie, au moment où j'avais 20 ans, donc je n'avais pas vécu beaucoup de choses difficiles, mais c'était vraiment la chose la plus difficile que je devais faire. J'aurais dû pleurer de tristesse, j'ai pleuré de joie et d'action de grâce. J'ai ôté ton péché. La sensation d'être purifiée, la sensation d'être accueillie par Dieu le Père. Je savais que ma relation avec Dieu était limitée par ce péché. À chaque fois que j'essayais d'aller dans sa présence, ma conscience me reprenait. À chaque fois que j'essayais de prier, à chaque fois que je levais les mains à l'église pendant la louange, il y avait quelque chose à l'intérieur de moi, ma conscience n'était pas pure, ma conscience me reprenait au point où je refusais le baptême d'eau parce que je disais, est-ce que je vais faire quoi? Je vais aller prendre un bain et puis continuer à aller me rouler dans la boue. C'est juste ça. Après. Et là, ce jour-là, quand j'ai pris cette décision, 5 minutes après, j'ai pris mon téléphone, j'ai appelé mon pasteur, j'ai dit, je veux me faire baptiser maintenant, parce que je savais que plus jamais je retournerais dans la boue du péché. Et c'est ce que j'ai fait. Il n'y a rien de plus beau que de pouvoir vivre cette sanctification, de pouvoir avoir cet accès au Père, comme on peut l'avoir aujourd'hui. Il n'y a rien de plus beau et Dieu a trouvé une solution. Oui, merci,
1: c'est
0: Seigneur.
1: C'est extraordinaire. Et vraiment, moi j'aime trop quand la Bible dit qu'il n'y a plus de condamnation pour ceux qui sont en Jésus-Christ, parce que la loi de l'esprit de vie nous a affranchis de la loi du péché et de la mort. Et ça, c'est quelque chose qu'on doit vraiment comprendre. Même là, tu parles que tu étais né de nouveau. Je me suis un peu beaucoup adressée aux personnes peut-être qui connaissent pas encore le Seigneur, mais même quand tu es né de nouveau, en fait, si ça arrive que tu tombes, la Bible te dit, si tu as vraiment un cœur sincère, parce que dans Romains 5, et sincèrement, si vous pouvez lire tout Romains 5, parce que ce qu'on est en train de dire, je trouve que c'est vraiment expliqué clairement dans ce chapitre de la Bible.
0: C'est vrai.
1: Et la Bible te dit en fait que c'est pas parce que tu es justifié que tu vas abuser de la grâce. Tu vois, on sait pas, ok, j'ai une permission, j'ai un permis de péché parce que, ok, il n'y a plus de condamnation pour moi. C'est vraiment ce cœur repentant. Tu sais que, ok, je veux marcher avec le Seigneur. Peut-être qu'il y a des choses aujourd'hui qui ne sont pas évidentes pour toi, dans lesquelles tu tombes, mais tu veux marcher avec le Seigneur. La Bible te dit, il n'y a pas de condamnation pour toi qui es en Jésus-Christ. Si tu te repens sincèrement, tu viens au Seigneur, il te dit que l'acte qui te condamnait. Moi, quand je lisais ça, moi, j'imaginais vraiment un criminel. C'est comme s'il y avait plein de chefs d'accusation contre toi. On te dit ça, coupable, coupable, coupable. Mais quelqu'un a porté tous les chefs d'accusation qui pesaient contre toi. Lui, il a payé la dette à ta place. Il a été condamné à ta place. Et toi, tu ressors de là, tu es non coupable et tu as le cœur léger. Donc vraiment, c'est pas une permission de péché, mais si tu es tombé avec un cœur sincère, reviens à Dieu, repens-toi, il n'y a plus de condamnation pour toi et marche dans cette vie de sanctification.
0: Amen. Et avant de te donner la parole, Omer, pour cette rubrique que j'ai tant hâte d'entendre, j'aimerais qu'on regarde notre verset du jour. 1 Jean 1:7, et c'est un verset sur lequel on va revenir tout au long de cette semaine parce qu'il est très très riche. Tout ce passage de 1 Jean 1 est très très fort. La Bible dit, mais si nous vivons dans la lumière, tout comme Dieu lui-même est dans la lumière, alors nous sommes en communion les uns avec les autres. Nous sommes en communion avec Dieu, avec le Père, le Fils et le Saint-Esprit. Et parce que Jésus, son Fils, a versé son sang, nous sommes purifiés de tout péché. Il y aurait tellement de choses à dire sur ce verset, mais comme je le dis, on va y revenir. Ce qui m'intéresse le plus, c'est de réaliser que nous avons ce sang précieux qui a été versé pour nous rendre purs. Nous avons accès à ça. Ne nous privons pas de cette grâce, de cette miséricorde qui a été manifestée. Et on va voir maintenant avec toi, Merle, le lien entre ce qui s'est passé à la Pâque, la Pâque d'Exode, la première Pâque avec le peuple d'Israël qui était en Égypte. Quel est le lien avec la croix, avec Jésus-Christ? On va décortiquer tout ça dans la rubrique « Réponse d'experts ».
2: Bon, quelle belle rubrique, Aurélie. Je dois vraiment dire que c'était beau. Hein,
1: tu veux te racheter?
2: Oh, non, pas du tout. Enfin,
0: pour un book, c'était pas mal.
2: Non, en fait, la rubrique était belle et j'aimerais encourager les personnes à accepter les deux verdicts. Le premier verdict, c'est le verdict qui nous condamnait. Mais le deuxième verdict, c'est le verdict de Dieu qui dit tu es pardonné.
0: Amen.
2: Et parfois, le verdict est émis, mais ceux qui doivent accepter ce verdict-là, ben, ils continuent encore à penser qu'ils doivent faire encore une œuvre.
0: C'est vrai.
2: Non, le verdict a été émis et votre condamnation a été enlevée. Alors, on va regarder ensemble une parole de l'apôtre Paul. Ensuite, on va plonger dans l'épître aux Hébreux. Et puis, je crois que Dieu va nous faire du bien.
0: Amen.
2: Paul déclare dans 1 Corinthiens, chapitre 5, le verset 7, une déclaration révolutionnaire. Et c'est intéressant de lire Paul en faisant des parallèles avec son utilisation de l'Ancien Testament. Même de les faire avec Paul, Pierre, différentes écrivains du Nouveau Testament, c'est incroyable qu'on on voit en fait la complémentarité. Paul déclare dans 1 Corinthiens 5, 7, il dit « Christ, notre Pâque, a été immolé. » De la même façon que l'agneau était la Pâque du peuple d'Israël qui devait sortir d'Égypte, cet agneau devait être immolé. Christ est notre Pâque. Il a été immolé de la même manière que cet agneau. Donc, on réalise ici que la parole de Dieu, en fait, fonctionne, d'après Hébreux, chapitre 5, le verset 8, sous un principe qu'on appelle des types et des ombres. Donc, type ombre, certaines personnes préfèrent utiliser le mot typologie. Hébreux 8, 5 nous dit, en parlant justement des instruments du tabernacle, mais je pense que c'est un principe général, il dit « Lesquels célèbrent un culte, image et ombre des choses célestes, selon que Moïse en fut divinement averti lorsqu'il allait construire le tabernacle, et soin lui fut-il dit de faire tout d'après le modèle qui t'a été montré. » Depuis la Genèse, en fait, Dieu a établi notre plan de rédemption, et ce plan de rédemption commence dès la Genèse, dans le Jardin d'Éden, en mettant devant nous, en fait, des images et des histoires pour nous enseigner ce qui était à venir. Et c'est là qu'on voit la complémentarité de la parole de Dieu. Mais puisque nous sommes serrés par le temps, je vais vous donner ici environ 7 raisons qui vont nous démontrer comment est-ce que la Pâque de l'Exode et le sang qui a été versé, en fait, annoncent justement cette Pâque par excellence qui est en Christ, annonce l'agneau. Premièrement, on réalise que ben, le sang met à l'abri du jugement de Dieu. L'ange de la mort devait passer en Égypte, dans Exode chapitre 12, le verset 13, Dieu dit « Je verrai le sang et je passerai par-dessus et il n'y aura point de plaie qui vous détruise ». Vous voyez, et ça c'est la première des choses qu'on réalise, c'est que le sang arrive ici pour, comme ce que Aurélie disait tout à l'heure, pour ôter en fait un jugement, protéger d'un jugement. Le sang n'annule pas le jugement, le sang met sous une protection, met un certain moratoire pour dire « Celui-là, tu ne le toucheras pas parce qu'il est, il est couvert. Pourquoi ? Parce qu'un agneau a pris sa place. Et donc, et c'est ça que, comment dire, Romains chapitre 5, le verset 9 va dire, étant justifiés par son sang, nous sommes sauvés par lui de la colère. Et là, on voit une, vraiment une première corrélation, c'est que le sang de Christ non seulement nous purifie, mais nous protège aussi d'un jugement qui devrait tomber sur nous, en fait. Oui. Le jugement est tombé sur lui. Et cet agneau qui devait être présenté devait être un agneau sans défaut. Exode chapitre 12, le verset 5 nous dit « Votre agneau sera sans défaut, mâle et âgé d'un an ». Et cet agneau, bien, on devait le séparer le dixième mois, on devait l'examiner, il devait être sans faute. Et j'aime bien quand Jean-Baptiste introduit Jésus, il va dire « Voici l'agneau de Dieu qui ôte le péché du monde ». Et ce qui est merveilleux, c'est que Israël, à l'époque, chaque famille avait besoin d'un agneau par famille pour pouvoir couvrir leurs fautes. Mais Dieu, lorsqu'il envoie son agneau à lui, l'agneau, on a besoin d'un seul agneau qui peut couvrir les fautes de toute l'humanité.
0: Wow.
2: Jean-Baptiste pointe à lui et dit « Voici l'agneau de Dieu qui ôte le péché du monde ». L'agneau de l'Exode couvrait les fautes, l'agneau de Dieu ôte les fautes.
0: Amen.
2: Et Pierre va le dire encore dans 1 Pierre chapitre 1, le verset 19. Il parle de Christ. Il dit que Christ nous a rachetés par son sang précieux comme un agneau de Dieu sans défaut ni tâche. Et c'est là qu'on voit en fait la complémentarité et la beauté des Écritures. Lorsqu'on devait le condamner Pilate va dire dans Jean chapitre 18, le verset 38, il dit « Je n'ai trouvé aucun crime en lui, en fait, aucun faute en lui. L'agneau a été examiné, il a été examiné, il a été trouvé digne de prendre notre place parce qu'il était parfait. » Jean-Baptiste a déclaré que s'il peut ôter les péchés du monde, il n'avait aucune faute et en mourant à la croix, il pouvait prendre notre place. Et donc, on réalise que, oui, on avait l'agneau dans l'Exode, mais l'agneau de Dieu offre un sacrifice par excellence qui est meilleur. Et en fait, un seul sacrifice qui couvre tout le monde, alors que dans la Pâque de l'Exode, bien, on avait multiples agneaux qui devaient mourir. Donc, peut-être un agneau avait 10 cm, l'autre avait 20 cm, ils n'avaient pas la même taille. Mais là, c'est un seul agneau qui ôte les péchés du monde. Ensuite de cela, on réalise que l'agneau de la Pâque devait mourir pour les premiers-nés. Ça veut dire qu'il devait prendre la place de quelqu'un.
0: Oui.
2: Christ est venu aussi à la croix. Bien, il a pris notre place. 1 Pierre chapitre 3, le verset 18 nous dit « Christ a souffert une fois pour toutes, lui juste pour des injustes. » De la même façon que l'agneau de la Pâque devait souffrir, donner sa vie pour les injustices, pour couvrir les premiers-nés, Christ ne le fait pas seulement pour le premier-né, il le fait pour tout le monde. On passe de la particularité à la globalité d'une œuvre parfaite qui couvre les pécheurs. Numéro 6, eh bien, on annonce que aucun des os de cet agneau-là ne devait être brisé. C'est la même chose qui est arrivée à Christ. Aucun de ses os n'a été brisé. Il est l'agneau de Dieu parfait. On voit l'ombre dans l'Ancien Testament, on voit la réalité dans le Nouveau Testament. Pour ceux qui disent que la Bible se contredit, jusque maintenant, nous sommes dans des affirmations. Le sang de l'agneau, ensuite, qui avait été immolé, devait être appliqué. Donc là, je suis à mon point numéro 5, pour ceux qui aiment noter. Le sang de l'agneau devait être appliqué sur les linteaux. D'après Exode, chapitre 12, le verset 7, le verset 22, il devait être appliqué, il devait être visible. Eh bien, Christ a versé son sang sur la croix, pour nous, pour le monde entier, pour quiconque va accepter de venir se mettre sous l'abri de ce sang précieux. Voilà pourquoi dans le livre d'Hébreux, eh bien, nous sommes constamment invités de nous approcher de lui. Hébreux 10, le verset 22, de nous approcher de lui. Et Hébreux dit, ayant purifié notre cœur d'une mauvaise conscience. Non seulement ce sang couvre, mais il nettoie aussi, il purifie aussi notre conscience. Le sang de Christ va beaucoup plus loin que dans les livres d'Exode. Numéro 7, tu vas voir, je vais y arriver parce que je te...
0: Numéro 6.
2: Numéro 6.
1: Prends ton temps.
2: Numéro 6. Ah, voilà,
0: on
2: numéro 6.
0: Que tu puisses finir tranquillement même.
2: Numéro 6, je retourne au verset original. Paul dit, Christ, notre Pâque a été immolé. En fait, ce qui est beau ici, que je réalise, c'est pas que Christ a été immolé, c'est qu'il est notre Pâque.
0: Amen.
2: Il y a une appropriation maintenant, non seulement du message de la Pâque, mais une appropriation de l'œuvre accomplie. Cette œuvre prend effet dans ma vie lorsque je me l'approprie. Christ est ma Pâque. Amen. Christ est notre Pâque. Parce qu'il est notre Pâque, c'est qu'on ne réalise pas, c'est que cette Pâque de l'Exode, c'est la Pâque qui formait un peuple nouveau. La Pâque que Christ inaugure forme un peuple nouveau, mais ça, c'est pas un peuple simplement qui est issu du même père, de la même mère, mais c'est un peuple de toute nation, de toute tribu, de toute langue qui font partie de ça. C'est pour ça que l'agneau qui est Jésus devait être un agneau universel. Par son sang, ramener sous Dieu, briser les murs de l'inimitié et ramener sous Dieu des hommes et des femmes de toute langue et de toute tribu. Ouais. Voilà pourquoi j'aimerais dire au numéro 7, il devait mourir selon un calendrier préétabli par Dieu. Il ne devait pas mourir à n'importe quel moment, il devait mourir exactement au mois de Nissan, le 10e jour. Il devait être examiné et remplir tous les critères nécessaires. Et je vous encourage, hein, Mario Massicotte a développé des très beaux enseignements là-dessus, l'évangéliste Mario Massicotte. Je vous encourage à les suivre. Mais le sang de la Pâque annonce en fait qu'il y a un sang meilleur qui va venir, qui n'est pas comme le sang des boucs et des taureaux qui couvre les péchés, mais celui-là, il vient et il ôte les péchés du monde. Mais j'aimerais dire encore plus loin, il ôte ton péché, mon péché, notre péché. Avec lui, nous sommes dans la sécurité, nous recevons l'identité de Dieu. Non seulement nous recevons l'identité, mais nous recevons aussi la vie éternelle. Si cela n'est pas votre cas, aujourd'hui, ce sang peut pardonner vos péchés. Et si vous acceptez Jésus dans votre cœur, ce sang peut vous donner la citoyenneté du royaume de Dieu.
0: Amen, amen. Vraiment, je vous encourage à pouvoir faire une étude complète du livre d'Exode, vraiment, en faisant le parallèle avec votre propre vie. Il y a tellement de choses passionnantes de voir comment l'Égypte représente le monde, comment la mer, la traversée de la mer représente le baptême, la traversée du désert, malheureusement, de notre vie, de lutte avec le péché. Enfin, c'est passionnant, vraiment. Demandez au Saint-Esprit de vous éclairer alors que vous relisez Exode avec des lunettes spirituelles. Pas simplement prenez le texte tel quel, mais demandez au Saint-Esprit de vous révéler. Vous allez avoir énormément de révélations qui vont tellement vous bénir. Et on va enchaîner avec le témoignage.
1: Donc Samira de France, elle nous raconte son histoire. Elle nous dit qu'elle s'appelle Samira, bien sûr, elle est ex-musulmane. Et elle dit qu'elle a reçu une guérison à travers la prière qu'on avait fait pour des partenaires. On avait fait un live des partenaires où ils se sont connectés et puis on a pu prier avec eux. Et dans ce live-là, Michael avait partagé un témoignage où il avait eu un kyste au niveau des aisselles. Donc il a partagé ce témoignage-là et elle dit que alors que ils étaient en train de prier, elle a compris le témoignage, elle a saisi tout ça et s'est appropriée de ça. Elle dit, j'ai déclaré au nom de Jésus-Christ que cette boule à la gorge que j'avais en fait, ben, elle a saisi dans la prière que la boule, elle allait s'arrêter. Et elle dit, ça faisait 6 ans qu'il y avait cette boule qui était là dans sa gorge en fait. Et alors qu'elle a suivi le live des partenaires et qu'elle s'est approprié tout ça par la foi, et ben le matin, quand elle s'est réveillée, elle a vu que la boule avait disparu.
2: Wow.
1: Elle allait se laver le visage et tout. Il y avait plus rien. La boule était juste partie. Et là, elle dit, j'ai crié le nom du Seigneur. J'ai dit, Jésus est vivant. Jésus est réel. Merci Jésus. Je remercie le Seigneur ainsi que toute l'équipe EMCI. Que Dieu continue de vous bénir, à vous fortifier, qu'il prenne soin de vous, de vos familles. Bref, elle nous bénit. Et puis, on bénit le Seigneur parce que effectivement, ce témoignage de Michael a eu beaucoup d'impact.
0: Oui.
1: Alors que il a raconté, si vous l'avez pas encore suivi, vraiment je vous invite à le suivre. Il a fait aussi dans une prédication à Plénitude.
0: Je pense.
1: Il a aussi donné.
0: Parce que là, c'était dans le live des partenaires.
1: Oui,
0: partenaires peuvent le suivre.
1: Exactement. C'est pour ça que je parle de l'église Plénitude aussi. Et vraiment, aujourd'hui, on veut vous encourager. On a un Dieu qui guérit. Mmh. On a un Dieu qui sauve, comme on a parlé tout au long de cette émission. Mais on a aussi un Dieu qui guérit. Et c'est ce Dieu-là qui a guéri Samira.
0: Amen. Amen. Amen.
2: Wow.
0: Et peut-être que certains s'interrogent, disant, mais pourquoi moi, j'ai pas eu droit d'aller voir ce live? Eh bien, c'était effectivement un live réservé aux partenaires. Vous ne le savez peut-être pas, vous tous, chers partenaires qui nous suivez, mais vous avez un espace partenaire qui vous est réservé. Vous pouvez simplement aller sur le site de mcitv.com et vous verrez, il y a, dans le menu, à un moment donné, il y a l'espace partenaire qui est là. Si vous avez des questions, vous pouvez aussi écrire à l'adresse partenaire@emcitv.com si vous ne savez pas comment accéder à cet espace. Et on vous envoie des courriels. Exactement. Mmh. Vous pouvez déposer vos sujets de prière dans l'espace partenaire. Et en fait, on prie pour vous. On prie pour vous déjà en équipe. Régulièrement, les semaines, on se met ensemble et on prie pour vous. On prie des fois pour des sujets très spécifiques, mais on prie aussi de manière générale. Et également, il y a ces lives réservés à nos partenaires. Donc, si vous êtes partenaire, s'il vous plaît, ne vous privez pas de ces moments qui sont pour vous. 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On est tellement, tellement reconnaissants. On vous aime. Et je vous rappelle que c'est une semaine spéciale, une semaine pour se sanctifier. Donc rendez-vous demain, vous l'avez noté dans vos agendas. Ne manquez pas. Demain, on va voir tes péchés ont des conséquences. Oui, des fois, on oublie à quel point il y a des conséquences. Et le péché n'est pas anodin dans la vie des incroyants, bien sûr, mais dans la vie des croyants également, des enfants de Dieu également. Et Omer, tu feras une rubrique réponse d'expert. Comment fonctionne le péché, le piège de la honte? On va parler du péché, c'est certain, mais là, on va parler du piège de la honte. Et quand on associe péché et honte, aïe, aïe, aïe, les conséquences sont multiples. Alors, rendez-vous demain. Merci d'avoir été avec nous et bonjour chez vous.

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0: 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Cloud Dancer se distingue des blancs stériles et standardisés par son authenticité organique.
1: Julissa, de quoi tu me parles là ? Cloud Dancer, c'est quoi ?
0: Alors, Cloud Dancer, c'est une couleur qui a été choisie par Pantone. Et en fait, c'est une boîte qui est un peu une référence dans le design et qui désigne des couleurs qui vont être la trend de l'année. Et cette année, c'est justement ce blanc un peu cassé qui a été choisi et mis en avant sur des plateformes telles que Pinterest.
1: Et donc, le blanc, c'est le truc le plus authentique ?
0: C'est ça, c'est fou parce que vraiment je me suis dit, ce qui m'a frappé en fait dans cette définition du cloud dancer, c'est le mot authenticité. Et c'est, en fait ça interpelle parce que pourquoi parler d'authenticité forcément avec le blanc quoi, c'est, enfin, j'ai trouvé ça un peu étrange. Donc voilà, vous l'avez compris, aujourd'hui on va parler d'authenticité. Donc, bienvenue au comptoir, le podcast des GBU et des GBL, donc les groupes bibliques universitaires et lycéens. On a différents intervenants. Donc, on a Amandine qui est notre invitée du jour pour le podcast.
2: Bonjour à toutes et à tous.
0: Et on a aussi, on aura aussi une chronique biblique d'Agathe qui fait des études en philosophie comparée, une chronique culturelle d'Elisabeth qui fait un master d'anthropologie, de Zach et de Elsa qui sont frères et sœurs. Donc Zach est élève en terminale et Elsa est étudiante en maths et en informatique qui feront du coup la musique.
1: Alors vous vous demandez sans doute pourquoi est-ce qu'on a choisi ce thème de l'authenticité ? Ben, en fait c'est un thème qui nous entoure constamment, qu'on voit partout dans la rue et aussi sur les réseaux. Voilà, il y a une multitude de formes, avec des marques ou des coffee shops qui vantent des produits toujours plus authentiques. Il y a aussi un rejet du superflu qui est devenu une mode, voire un mode de vie même, sous la forme qu'on pourrait appeler du minimalisme, voilà, qui marche pas mal sur les réseaux. Comme si cet état d'esprit du minimalisme, ça permettait un retour à la réalité. Et donc finalement, ces deux thèmes, authenticité et minimalisme, bah, on a l'impression qu'ils sont devenus des synonymes de qualité, de vérité, mais déjà, est-ce que c'est toujours le cas ? Et aussi, vous pouvez noter que le dictionnaire de l'Académie française définit l'authenticité de la manière suivante, dont la vérité ou l'autorité ne peut être contestée. Eh bien, c'est justement cette dimension incontestable qui nous a donné envie de titiller cette notion. Alors, sans plus tarder, on vous propose de plonger dans nos réflexions avec la chronique culturelle donc, qui a été faite par Elisabeth.
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4: Bonjour à toutes et à tous, merci de m'accueillir pour ce nouvel épisode du comptoir où aujourd'hui on va parler de minimalisme. On parle souvent du minimalisme comme d'un remède à notre société de consommation. Mais est-ce un vrai dépouillement ou une nouvelle mode pour paraître parfait ? Sommes-nous vraiment plus authentiques quand on vide nos étagères ? Si vous scrollez sur les réseaux sociaux, vous n'avez pas pu rater la tendance clean girl. C'est cette esthétique ultra léchée avec un appartement beige, une routine matinale millimétrée,

0: Les gens répondent avec l'esthétique du maximalisme. Même s'ils sont censés être deux modes de vie opposés, entre guillemets, ils se rassemblent autour d'une même quête de sens. Le minimalisme qui épure pour ne garder que l'essentiel et le maximalisme qui entoure son quotidien d'objets chargés d'histoire répondraient au même malaise, la dissolution de l'identité dans un monde uniforme. L'un cherche la clarté, l'autre cherche l'ancrage, mais les deux cherchent l'authenticité. Il refuse que l'objet soit une simple marchandise pour revendiquer qu'il soit un fragment de vie, utile et ancré. En anthropologie, le terme d'authenticité est un peu touchy. On imagine que l'authentique, c'est ce qui est pur, nu, vrai, mais ce n'est pas une vérité qu'on découvre sous un tas de vêtements ou qu'on crée en vidant ses placards. Il reste une mise en scène que l'on construit, un ordre qui nous rassure. Je pense qu'il faut faire attention à ce que cette quête de liberté matérielle ne nous réenchaîne pas à elle par l'exigence de perfection, en passant plus de temps à entretenir son vide qu'à vivre réellement. Le minimalisme peut devenir un poison s'il se transforme en un nouvel idéal de perfection sociale, juste en une tendance. L'important, au fond, ce n'est pas que l'étagère soit vide ou pleine, mais de savoir si ce qui s'y trouve est important et les raisons qui nous poussent à garder ou à jeter ce que l'on a. Faisons un petit test, par exemple. Regardez l'objet le plus encombrant ou le plus moche, entre guillemets, que vous avez chez vous. Celui que vous avez peut-être un peu de mal à montrer aux gens. Pourquoi est-il encore là? Est-ce qu'il est lié à une personne, à un souvenir, à une histoire particulière? Si c'est le cas, alors est-il toujours aussi encombrant? Alors, est-ce que vous cherchez à vous alléger pour être plus libre, ou est-ce que vous cherchez à tout effacer pour paraître impeccable? Parce qu'au bout du compte, une vie authentique n'est peut-être pas une vie vide, mais une vie qui accepte d'être un peu encombrée par son propre passé.
1: Alors moi, j'ai trouvé ça super intéressant, cette question autour de l'objet le plus encombrant. Je trouve que ça réoriente la définition qu'on a tous de l'authenticité, parce que c'est quelque chose qu'on n'ose pas montrer, en fait, finalement. C'est quelque chose qu'on n'a pas forcément envie de montrer à tout le monde, mais c'est quelque chose qu'on garde malgré tout. Et ça me fait vraiment penser au micro-trottoir, justement, que vous pouvez aller voir sur Instagram, qui nous montre des gens qui vont parler d'objets qu'ils gardent parce que ça rappelle à des souvenirs, à la nostalgie, à l'enfance, des doudous, des choses qu'ils garderont toute leur vie parce que ça dit quelque chose d'eux-mêmes. Est-ce que vous avez des objets, Amandine et Paul, dans votre espace que vous gardez?
2: Elisabeth, elle parlait d'objets encombrants. Et c'est vrai que moi, j'ai des cailloux, plus ou moins gros. Ils sont pas forcément beaux, ils sont pas mis en valeur. Il y a une histoire derrière. C'est, en fait, j'ai une amie qui voyage pas mal. Et ce qu'on fait, c'est que quand elle voyage et quand moi aussi je voyage, on ramène un caillou de l'endroit où on était. Et du coup, par exemple, j'ai un gros caillou. Je pense qu'il doit faire au moins 500 grammes. Enfin, voilà, un gros truc. Bah, il vient d'Australie. Du coup, j'ai un caillou d'Australie. Ou quand je faisais de la rando, j'ai pris un caillou du sommet d'une montagne et je lui ai filé. Et on se fait un business de cailloux. Voilà, mais parce que du coup, c'est vraiment un bout du lieu où on était, quoi.
3: Ben moi, j'ai un peu la même chose que Paul. C'est-à-dire que moi, j'avais tendance à beaucoup accumuler, par exemple, des autocollants qu'en fait, je trouvais très beaux quand j'étais petite et je les ai jamais utilisés. Et en fait, maintenant, j'en ai plein et je sais pas quoi en faire. Et je regrette de pas les avoir utilisés. Des cartes, des petits tickets de visite dans les musées ou dans plein de lieux. Et en fait, j'aime bien les regarder de temps en temps et ça me rappelle les lieux où je suis allée, ce que j'ai fait. Et ça parle de moi, en fait. Ouais. Même si c'est des objets, voilà, ça parle de ma vie, de moi. Mais moi, ce que j'ai aimé dans la chronique, c'était que je trouve qu'en fait, nos modes de vie et les objets et les... nos espaces personnels, en fait, ça parle de nous, mais c'est aussi une sorte de refuge et on se réfugie dans un extrême où soit on accumule beaucoup de choses ou dans l'autre extrême où il n'y a rien. Et en fait, c'est vraiment la société parce que on est trop extrême de manière générale, souvent, et on n'arrive pas à se recentrer sur qui on est vraiment. Et c'est un peu un refuge, quoi. On ne veut pas vraiment se concentrer sur qui on est, mais peut-être plus sur ce qu'on aime.
2: Il y a un peu un paradoxe de authenticité ostentatoire. Oh, wow. Et du coup, en fait, ça se contredit, quoi. C'est le serpent qui se prend à la queue. Mmh. Et donc, il y avait ça vraiment dans la chronique de « n'ose pas montrer qu'ils sont authentiques ». Et en même temps, elle évoque les clean girls. Enfin, je pense qu'elle ne serait pas comme ça si elle ne le montrait pas.
4: Ouais,
2: et du coup, c'était vraiment la question de « ok,

0: L'authenticité, c'est défini comme c'est incontestable, mais est-ce qu'il y a vraiment l'authenticité, des types d'authenticité? Mais avec tout ça, en fait, on t'a même pas demandé, Julissa, ça, est-ce que toi aussi tu as des objets que tu n'assumes pas trop, mais que tu aimes bien, qui ont de la valeur pour toi?
1: C'est un doudou cœur que ma mère m'a offert quand j'étais petite où il y a écrit je t'aime. Et ça, je sais que je ne m'en débarrasserai jamais. Il restera toujours avec moi. Je le trouve affreux, l'écriture est ringarde. Enfin, c'est vraiment le truc que tu vois chez ta grand-mère. Enfin, c'est horrible, mais je le garderai parce que il signifie une période importante pour moi où ma mère en fait faisait des sacrifices de dingue pour nous et c'était enfin à travers juste ce genre de petits cadeaux ça nous montrait vraiment que elle nous aimait et qu'on comptait pour elle et voilà donc ça je le garderai à vie je pense.
0: Ce qui est intéressant, c'est que là, pourquoi est-ce que l'objet, il te plaît, c'est parce qu'il est chargé d'histoire. Mais en fait, du coup, c'est cette tendance au minimalisme. Tu as de moins en moins d'objets avec toi
1: Ouais, c'est ça.
0: et il te raconte moins en moins de choses. Du coup, je pense peut-être qu'il y a un risque de se perdre. Ou, enfin, moi, je suis pas minimaliste, hein, mais je trouve ça dur de concevoir comment vivre alors qu'en fait, tout est aseptisé, quoi. Plus rien ne te parle de rien. Tout devient très neutre et. Moi, enfin, souvent c'est vanté pour être plus efficace, pour se concentrer. Moi, je trouve ça juste plus déprimant ou plus difficile en fait à vivre,
2: Bah,
0: tout
2: j'ai
0: simplement.
2: une petite anecdote à ce sujet. On en parlera après, mais je suis en alternance et donc je vis entre Paris et Nantes. Et quand je suis arrivée à Nantes, quand j'ai fait la visite des lieux, la chambre elle était vide, elle était blanche et ma voix elle résonnait parce qu'il n'y a pas du tout d'isolant sonore, voilà. Et en fait, je me suis dit, non, mais comment je vais pouvoir vivre là-dedans? C'est horrible, je me sens pas du tout à l'aise. Et donc, dès le premier soir, j'ai collé des photos pour que ce soit plus personnel et un espace qui est blanc, qui est minimaliste, qui parle pas de nous. Au final, en fait, c'est. Ouais, on a du mal à s'y sentir à l'aise chez soi et c'est dépersonnalisé, quoi.
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0: Je vous propose de continuer à discuter avec Amandine en lui posant quelques questions pour qu'elle nous en dise plus sur son domaine de travail, d'études. Tout simplement, pour commencer, est-ce que tu peux nous présenter tes études, les études que tu fais actuellement, les études que tu as faites avant, et concrètement, qu'est-ce que c'est?
2: Alors là, je suis en formation, en alternance, dans le domaine de la régie plateau. Ça consiste en fait à coordonner les montages, démontages de décors sur un plateau. Enfin, c'est pas forcément au théâtre d'ailleurs, mais moi je travaille dans le milieu du théâtre. On accueille des compagnies qui ont leur spectacle et on va gérer en fait leur accueil, les besoins techniques qu'ils ont. On va voir si c'est faisable au niveau de la salle qu'on a. Après, faut recruter des gens. En fonction des besoins, faut voir les installations. Des fois, il y a des choses qui sont assez techniques. Et après, nous, on est garant, en fait, en tant que régisseur plateau, de la sécurité des artistes sur le plateau. Avant cette formation, que j'ai commencé en septembre, j'ai fait 3 ans de design d'espace. Et en fait, mon objectif est un jour, peut-être, de pouvoir être scénographe, donc de pouvoir vraiment penser les décors. Et peut-être les réaliser, mais ça c'est aussi un autre métier. En tout cas, penser les décors pour une pièce. Et pour l'instant, en fait, mon but c'est de comprendre la technique sur un plateau de théâtre, comment ça se passe. Et c'est aussi une manière de réseauter, parce que dans ce milieu, c'est beaucoup le réseau qui compte.
0: Ouais, j'imagine. Est-ce que quand tu as commencé ta formation de design d'espace, tu savais que tu voulais faire scénographe?
2: Je voulais vraiment être scénographe. C'était vraiment très précis. Je pense que c'est en première ou terminale. Je voulais être scénographe. En fait, j'ai vu mon père, il m'emmenait à l'opéra et j'étais vraiment fascinée. C'était un peu je sais pas. C'est comme une rencontre amoureuse. C'est comme un coup de foudre. Du coup, j'ai vu les décors et j'avais des étoiles dans les yeux et je dis ah, mais c'est impressionnant. Moi, je veux faire ça. Enfin, j'avais déjà une appétence pour l'art en particulier, mais là, je me suis dit waouh, ça sert un propos. C'est juste beau et c'est impressionnant. Et j'ai vu qu'une des voies possibles, c'était en faisant du design d'espace, qui recoupe un peu, en fait, l'architecture d'intérieur, la scénographie.
1: À ton avis, comment on raconte une histoire sur un plateau ?
2: Bah là, en l'occurrence, dans mon alternance, donc je travaille vraiment dans un théâtre en tant qu'apprenti régie plateau et je vois beaucoup de spectacles. Mais je participe pas à la réflexion en amont, okay, parce que les compagnies, elles viennent déjà avec leurs pièces toutes faites. Mais c'est un travail, en fait, qui se fait avec le metteur en scène, le scénographe, les acteurs. Et y a une intention, en fait, qui est donnée avec le jeu, le décor, tout ça. Et qui, en fait, servent le propos de la pièce.
1: Tu penses qu'on va vers des décors plus authentiques qui veulent justement raconter les histoires personnelles des personnages, plus on avance, ou on va au contraire vers quelque chose de plus minimaliste?
2: Ben, c'est vrai qu'il y a une tendance au minimalisme dans les décors. Je ne sais pas si vous allez beaucoup au théâtre, mais moi je me rappelle d'une pièce en particulier que j'ai vue à l'opéra, c'était Madame Butterfly, mise en scène par Robert Wilson. Et en fait, lui, il est connu pour avoir une tendance très minimaliste. Donc, il y a juste un fond coloré. Et en fait, tout est sur la gestuelle. Bon, là, Madame Butterfly, c'est un peu particulier parce que ça, c'est au Japon. Donc, il y a vraiment une gestuelle particulière. Et en fait, tout est tourné sur la lenteur, le jeu des comédiens, des chanteurs. Et il y a quelque chose qui m'avait marqué, c'était que... À un moment donné, ils doivent manger et boire. Et en fait, il n'y a pas vraiment de verre. Le chanteur mime le verre. Donc, avec sa main un peu en mode main de Lego, il boit. Et c'est un peu particulier parce qu'on arrive à imaginer le verre, mais le verre n'est pas là. C'est un certain type de décor. Moi, j'avoue que je préfère quand il y a quand même quelque chose. Mais c'est très épuré et en fait ça fait que on focalise vraiment sur le jeu, c'était en fait le but du décor minimaliste. Il y a Peter Brook qui est un des défenseurs du minimalisme dans le théâtre, qui a écrit un livre qui s'appelle L'espace vide. Pour lui, le but du théâtre, c'est d'être confronté à nous-mêmes, en fait. Et je suis d'accord sur cette idée que, en fait, le spectateur, le but quand il va au théâtre, c'est que, il ressorte et que il ait compris quelque chose, je sais pas, sur lui, sur le monde. Et, il prône un espace vide pour vraiment qu'en fait, que le spectateur ressente de l'émotion. Voilà, l'interprétation puisse être personnelle et pas, en fait, impliqué par des éléments extérieurs, par des accessoires, des objets qui vont un peu impliquer quelque chose. Oui. Moi, je travaille avec la matière, avec les décors, et j'aime ça. En fait, j'aime les décors qui racontent quelque chose avec la pièce et qui ont une certaine symbolique. Mm-hmm. Et en fait, qui ont un lien, qui sont pas juste il y a un immeuble, il y a une chambre, on va vraiment faire une chambre avec tous les objets qu'il y a. C'est un peu comme ça qu'on faisait au XVIIIe siècle avant. Voilà, on représentait vraiment tout ce qu'il y avait. Mais en fait, moi, j'aime bien quand il y a une symbolique et en fait, on comprend les couleurs, l'espace, comment c'est fait. Par exemple, je pense à un autre opéra que j'avais vu, qui est Tosca de Puccini, si je ne dis pas de bêtises. Il y a une croix géante qui est accrochée au plafond, en fait, et qui, au fur et à mesure des actes, va... baisser. Et on comprend que, en fait, la mort est proche pour les deux chanteurs. Et j'aime trop ces petits symboles qui, en fait, il n'y avait pas de croix vraiment dans l'opéra, dans l'histoire. Mais ça montre quelque chose là, il y a quelque chose qui va arriver, ça veut dire quelque chose.
0: Il n'est pas là, c'est pas juste un décor finalement, en fait.
2: Oui.
0: Ça apporte vraiment quelque chose. Et tout ce que tu évoques là, ton goût pour travailler avec la matière, tu parles donc des opéras, des théâtres, donc il y a beaucoup de bruit, de l'effervescence des gens et tout. Mais tu as quand même fait un travail, tout un dossier, sur le silence.
2: C'est un dossier d'enquête pour, en fait, un concours. C'était une section de décor dans une école de cinéma. Et on devait... une partie du concours, c'était de faire une enquête, comme un réalisateur ferait, d'enquêter sur un sujet. Et donc, il y avait plusieurs sujets imposés, dont le silence. Et directement, ça m'a inspirée. Parce que justement, c'est tellement aux antipodes de la société, du bruit, de ce qu'on peut vivre quotidiennement. Et je me suis demandé d'abord, bah, c'est quoi mon rapport au silence, en fait? Comment est-ce que je le vis? Où est-ce qu'il est présent dans ma vie? Et après, j'ai voulu enquêter sur un mode de vie qui est particulier, qui est le mode de vie, en fait, des moines et des moniales. Parce que c'est un mode de vie en silence. Et je suis allée dans deux monastères. J'ai pu vivre une journée en silence, parce que c'était un carmel où je suis allée. Et en fait, dans un carmel, elles sont vraiment cloîtrées, les sœurs. C'est-à-dire que quand on va les visiter, on peut pas du tout visiter leurs espaces, parce que c'est des espaces qui sont particuliers, où en fait elles vivent le silence et dans les couloirs, voilà, on peut pas parler, en fait elles communiquent juste en sourire, en baisant le regard, en... Donc en fait moi j'étais isolée dans une chambre où je vivais comme des retraitants qui peuvent venir pour visiter, et j'ai participé aux différents offices dans la journée. Pour elles, en fait, être en silence, c'est être en présence de Dieu. Et le silence, c'est une manière, en fait, de prier, de méditer. Et le silence, c'est pas pesant pour elle, c'est justement être en présence.
1: C'est vraiment intéressant, parce que si on fait le lien avec, je sais plus comment il s'appelle, le gars que t'as cité tout à l'heure.
2: Peter Brook?
1: Oui, Peter Brook, justement, avec ce qu'il pense, enfin, sa théorie autour du décor et du fait que moins il y en avait, plus on pouvait faire attention au jeu d'acteur, et le minimalisme à travers le silence, parce que elle se concentrait sur quelque chose de plus important, de plus grand. En fait, le minimalisme, il n'y a pas que le côté négatif de on enlève ce qui compte vraiment, c'est on enlève le superflu, on fait vide pour se concentrer peut-être sur ce qu'il y a de plus important, se concentrer sur nous-mêmes ou sur autre chose, quelqu'un d'autre.
2: Voilà, c'est un mode de vie où tellement aux antipodes de la société que les gens veulent expérimenter ce que c'est. Et en fait, au travers du silence, il peut y avoir une dimension spirituelle. On peut chercher Dieu, mais on peut aussi se chercher. Et en fait, ça dépend ce qu'on met derrière.
0: Et je vous propose aussi de continuer un peu à questionner ce rapport à Dieu et au bruit, au silence, au vide, en écoutant la chronique de Agathe, qui va nous parler du livre de la Bible de l'Ecclésiaste.
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5: Avec le minimalisme, j'ai un peu l'impression qu'on parle de la philosophie de Balou dans le livre de la jungle. Il en faut peu pour être heureux, vraiment très peu pour être heureux, il faut se satisfaire du nécessaire. Mais est-ce vrai qu'avoir peu suffit pour être heureux? N'y a-t-il pas aussi une notion de qualité qu'il ne faudrait pas oublier? Avoir peu, pourquoi pas, mais dans quel but? Pour réduire son empreinte carbone? Pour avoir un appart instagrammable? Et si du but suivi dépendait notre bonheur? Voyons ce que nous dit la Bible en nous plongeant dans un petit extrait du livre de l'Ecclésiaste, livre de l'Ancien Testament qui parle du sens ou de l'absence de sens de la vie. Autant vous prévenir, ce texte a été écrit dans un contexte différent du nôtre, donc certains passages pourront peut-être vous paraître un peu choquants. Mais si le contexte est différent du nôtre, le fond reste toujours vrai et valable aujourd'hui. Lisons Ecclésiaste 2, versets 1 à 11. Je me suis dit dans mon cœur, allons, essaie la joie et tu goûteras au bonheur. J'ai constaté que cela aussi, c'était de la fumée. J'ai traité le rire de folie et j'ai dit, à propos de la joie, à quoi sert-elle? J'ai imaginé, dans mon cœur, de livrer mon corps au vin, tout en me conduisant avec sagesse, et de m'attacher à la folie, jusqu'à ce que je voie ce qu'il est bon pour les humains de faire sous le ciel tout au long de leur vie. Je me suis lancé dans de grandes entreprises. Je me suis construit des maisons, je me suis planté des vignes, je me suis fait des jardins et des vergers, et j'y ai planté toutes sortes d'arbres fruitiers. Je me suis fait des réservoirs pour arroser des pépinières. J'ai acheté des serviteurs et des servantes. J'en ai eu d'autres nés chez moi. J'ai aussi possédé des troupeaux de bœufs et de brebis, plus que n'importe qui avant moi à Jérusalem. J'ai même amassé de l'argent et de l'or, les richesses des rois et des provinces. Je me suis procuré des chanteurs et des chanteuses, et ce qui fait le plaisir des hommes, des concubines en quantité. Je suis devenu grand, plus grand que n'importe qui avant moi à Jérusalem, sans rien perdre de ma sagesse. Je n'ai rien refusé à mes yeux de tout ce qu'ils réclamaient. Je n'ai privé mon cœur d'aucune joie. En effet, mon cœur était réjoui par tout mon travail, et c'est toute la part que j'en ai retirée. Puis, j'ai réfléchi à tout ce que mes mains avaient entrepris, à la peine que j'avais eue pour le faire, et j'ai constaté que tout n'est que fumée et revient à poursuivre le vent. Il n'y a aucun avantage à retirer de ce qu'on fait sous le soleil. La notion de vanité apparaît au premier et au dernier verset de notre passage par la fumée qui symbolise la futilité et l'insignifiance. On a dès le début la conclusion que tout est vain. L'auteur de l'Ecclésiaste parle du thème de la jouissance qui viendrait de la folie, de son travail ou de ses nombreuses possessions. Puisque la voie de la sagesse ne semble pas pouvoir changer la condition humaine dans ce qu'elle a de déplorable, et qu'on ne peut pas y échapper, testons l'opposé, logique. Le contraire de la sagesse est la folie, qui est une absence ou un refus de la réflexion du sage. Si la sagesse apporte le malheur, c'est peut-être que la raison obscurcit notre bonheur. Allons donc dans la déraison en nous abandonnant au plaisir, pour voir si ça règle notre problème. Le rire est ici un échappatoire, un moyen de fuir la sagesse et donc de fuir la condition humaine, d'en masquer la noirceur en n'y pensant plus. Spoiler alerte, tout comme essayer d'oublier qu'on a mal au bras alors qu'il est cassé ne marche pas, oublier notre situation malheureuse ne règle pas le problème. C'est drôle car c'est exactement ce que fait Balou dans la suite de la chanson du livre de la jungle. Bon, je vais pas vous la chanter cette fois, ça fait... Chassez de votre esprit tous vos soucis, prenez la vie du bon côté, riez, sautez, dansez, chantez, et vous serez un ours très bien léché. Mais là encore, c'est pas en mettant la poussière sous le tapis que la poussière disparaîtra. Donc les plaisirs, dont une grande variété est explicitée par la suite dans ce passage, ne permettent pas d'échapper à la condition humaine et ne répondent pas aux aspirations humaines. L'auteur semble alors les avoir tous testés, pour être sûr qu'aucun fonctionne. On ne sait jamais, sur un malentendu. Vient alors le moment de bilan, où il nous dit tout ce qu'il a fait, eu et acheté. En gros, il a tenté de se créer un paradis sur terre. Il se prend pour Dieu en voulant tout maîtriser. Si nous étions en Grèce antique, nous aurions parlé d'hubris, mélange d'orgueil, d'arrogance et de refus de sa propre finitude. Ce désir de « moi tout seul » nous pousse à vouloir changer ce qui nous a été donné et à vouloir toujours plus de choses. Mais alors que Dieu déclare que son œuvre est bonne, voire très bonne, à différentes reprises dans le livre de la Genèse, premier livre de la Bible qui décrit la création du monde, l'auteur de l'Ecclésiaste dresse un bilan négatif. Tout n'est que fumée et revient à poursuivre le vent. Son utopie tombe à plat. Dieu était heureux de ce qu'il avait créé, la terre, la mer, tous les animaux, etc., est très heureux après avoir créé l'homme et la femme. Mais à l'inverse, l'auteur de l'Ecclésiaste n'était pas heureux malgré tout le travail qu'il avait fourni. Cette conclusion est plutôt inattendue. C'est le constat de l'échec d'une personne qui semble avoir réussi socialement. Le sexe, l'argent, le pouvoir, tout y est, et elle a tout plus que tout le monde. Mais cette personne est blasée. Blasée de la jouissance elle-même. Ça me rappelle une phrase du livre de la Nouvelle Héloïse de Rousseau qui dit « Je suis trop heureuse, le bonheur m'ennuie ». Ça paraît paradoxal, mais peut-être que cette personne n'a pas trouvé le vrai bonheur. Ça n'est pas parce qu'on a tout ce qu'il faut, voire plus, qu'on est heureux. Les biens matériels ne suffisent pas à combler le cœur de l'homme. Combien de milliardaires ne sont pas heureux et veulent toujours plus ? Métro, boulot, conso, dodo... Quel rythme infernal! Il n'y a plus de place pour la réflexion sur la vie, sa direction et son sens, qui plus est pour Dieu, qui n'est même pas compris dans l'équation. En effet, dans cette longue énumération de biens et de distractions, il n'est jamais question de Dieu. La fuite dans le travail ou dans les plaisirs est une façon de tourner le dos à la sagesse, mais la réalité finit toujours par rattraper l'homme. Au final, l'auteur comprend l'intérêt de la sagesse sur la folie, comme il est dit par la suite au verset 13. « J'ai constaté que la sagesse est plus avantageuse que la déraison, tout comme la lumière est plus avantageuse que les ténèbres. » Le problème ne vient donc pas des réalisations et des plaisirs, et encore ça dépend peut-être des plaisirs, mais de la place et du rôle qu'ils occupent dans notre vie. Bref, qu'on soit minimaliste ou maximaliste, notre bonheur ne se situe pas dans les choses matérielles qui nous entourent. Le minimalisme prône une consommation qui se limite au strict nécessaire, afin de sortir d'une logique de surconsommation pour se focaliser sur l'essentiel. Si le minimalisme est fait pour lui-même, il est et restera vain. Mais si c'est pour nous rappeler que le bonheur se trouve ailleurs que dans la recherche des possessions matérielles et nous aide à nous tourner vers Dieu, ça peut être une bonne idée.
1: J'ai trouvé ça trop intéressant, surtout la notion autour de « le bonheur m'ennuie ». Et ça m'a tout de suite fait penser au scrolling. Le fait qu'on est un peu... alors, c'est pas un truc matériel, mais c'est cette recherche, cette quête constante de dopamine. Et en fait, cette question aussi de FOMO, de ne pas posséder ce qui est trendy, ce qui va vouloir dire quelque chose de moi, ou ce qui, selon moi, va m'apporter plus de plaisir. Et cette quête constante du plaisir par le fait de posséder des choses ou de consommer des choses.
0: Bah pour moi, quand tu passes du temps à scroller pendant des heures et tout, enfin, c'est une fuite, j'ai l'impression. Ça me fait penser aussi à Baudelaire, qui reprend Pascal. Dans un poème, il dit que Pascal, il avait son gouffre. Et quand Pascal il parle du gouffre, c'est vraiment que l'homme, il est pas bien quand il est confronté à l'infini, quoi. Pour moi, c'est vraiment ce trou qui nous fait peur en nous, que vraiment, on veut à chaque fois remplir par plein de choses, aussi bien par surconsommer, faire partie de la tendance minimalisme. Si c'est vraiment la tendance comme on la voit sur les réseaux, ben en fait c'est juste une autre forme de genre je me focalise sur ça et pour mettre de côté ce qui me fait peur ou ce qui me préoccupe vraiment.
2: Ben moi ça me faisait je repensais à ce dont j'avais parlé tout à l'heure des sœurs en fait qui elles ont un mode de vie où bon là c'est particulier parce que elles vivent avec le même habit tout le temps jusqu'à qu'il soit usé. Elles n'ont pas forcément de moyens financiers extraordinaires. Elles vivent dans des petites chambres. Elles vivent pas dans le plus grand luxe parce que voilà, elles ont compris que en fait l'important c'était pas d'avoir plein de petits bonheurs qui au final sont futiles.
1: Ce que je trouve intéressant, c'est aussi, enfin comme elle disait, est-ce que le bonheur se trouve finalement dans le fait de se faire tout le temps plaisir ou de nourrir constamment ce besoin de se faire plaisir, en fait. Enfin, c'est comme par rapport à l'authenticité, en fait. Ce truc où on se recentre sur les choses vraiment importantes, sur les choses qui comptent réellement. Ça peut être des gens, ça peut être des souvenirs, ça peut être des valeurs qu'on veut garder jusqu'au bout et que finalement, c'était là que se trouvait peut-être cette petite part de bonheur. L'Ecclésiaste dit à la fin que mais tout n'est que fumée. En fait, on se raccroche beaucoup à ce qu'on possède. C'est comme si on pressentait que ces choses allaient disparaître. En fait, on n'est jamais réellement satisfait de ce qu'on a. Et du coup, on va sans cesse chercher plus. Donc on n'arrive pas réellement à se raccrocher à ce qu'on possède. Parce qu'on va tout le temps chercher plus d'objets, plus de choses qui nous représentent. Mais du coup, quelle serait la réponse? C'est ça la question qu'on devrait tous se poser. Quelle serait la chose à laquelle on se raccrocherait finalement et qui ne nous donnerait pas envie d'aller voir ailleurs, d'aller chercher plus?
0: C'est que là, ça me fait penser à encore lui, hein, mais Pascal, quoi. C'est lui que je crois qu'il dit qu'il y a dans le cœur de l'homme un vide en forme de Dieu. C'est lui, et même si c'est pas lui qui dit ça, en tout cas, tu te pensais pour lui au passage, je pense que ça fait sens, ou en tout cas, le témoignage, enfin le texte de l'Ecclésiaste, et également aussi les échanges que tu as pu avoir à Amandine avec les moniales, les sœurs, bah, nous montrent bien que le monde extérieur bah, n'apporte pas la solution, et du coup, bah, leur solution à eux, c'est se tourner vers Dieu, quoi.
1: Ouais. Et je pense qu'en vrai, c'est hyper important qu'on apprenne à faire le vide au moins une fois dans notre vie. Et en vrai, je me suis aussi posé la question de est-ce que ce serait pas justement un luxe de se dire « Ok, aujourd'hui je fais le vide », alors qu'une personne qui manque justement de ressources ne va pas se dire, enfin, fait déjà peut-être le vide, elle, de manière générale dans sa vie, ou se dit « Ah ben non, elle est beaucoup trop attachée à ses objets, à ses choses, parce que c'est une sécurité pour elle, et ce serait plus une contrainte et un sacrifice pour elle de renoncer à ces choses-là pour faire le vide et se recentrer sur soi. »
0: Bah ouais, je suis d'accord, c'est exactement ce que je me disais. Enfin, c'est un privilège, en fait, de pouvoir dire non, de dire je refuse tel ou tel truc, parce que du coup, ça implique de devoir trouver des alternatives. Il y a aussi toute une dimension de, ok, moi, je peux dire non, moi, j'ai pas besoin de ça, je fais différemment, ça permet de se démarquer. Donc, il y a vraiment, pour moi, vraiment la notion de privilège, et si je prends l'exemple du corps humain, je pense que physiologiquement, on n'est pas minimaliste, dans le sens où bah en fait, ton corps, il stocke du gras quoi, pour survivre. Quoi. Donc en fait, peut-être que dans une certaine dimension, on n'est pas fait pour le minimalisme. Et là, je vous invite à faire justement une pause musicale en écoutant la musique composée par Zach et sa sœur Elsa.

0: Donc la chanson que vous venez d'écouter, qui est en anglais, vante finalement la beauté qu'il y a dans une ville qui est en chaos, mais enfin, il y a quand même des formes d'harmonie qui s'en dégagent avec, il y a un exemple, une phrase, c'est en gros que au milieu de la circulation, tout ça, du tumulte, bah, en fait, il y a une pâquerette qui pousse. Ce à quoi cette musique m'a fait penser, c'est qu'en fait, le minimalisme à outrance, enfin, je parle de minimalisme dans les objets, quoi, dans la manière dont on a tous en tête, à outrance, bah, comme ça lisse tout, bah, je pense qu'on peut perdre des moments de joie qui, eux, pourraient provenir de moments où, bah, dans un chaos, il y a, hop, une petite touche comme cette fleur qui émerge. Et donc, c'est pour ça que ça résume assez bien, je pense, la vie de terminer sur cette musique qui bah, parle du contexte auquel on est confronté tout le temps, mais en même temps qui valorise le fait de ne pas tout aseptiser, mais vraiment de simplement changer notre regard sur ce qui se passe autour de nous, et que vraiment c'est ça peut-être qui peut nous apporter la joie plus que vouloir tout mettre de côté, quoi.
1: C'était trop beau. Merci à Elsa et Zach. C'était vraiment magnifique. Je pense que pour conclure cet épisode, on peut parler chacun de ce qui nous a, de ce qu'on a découvert à travers, à travers l'épisode et ce qu'on retient, ce qui nous a vraiment marqué.
0: Alors moi déjà j'ai découvert Peter Brook que je ne connaissais pas. Voilà, donc j'irai voir un peu ce qu'il a écrit. Je ne savais pas qu'on avait à ce point théorisé tout ce qui est le décor de la scène. C'est assez intéressant. Et aussi je pense que le minimalisme dans ce qui nous stimule, c'est un luxe que on pourrait se prendre, enfin ouais, qu'on pourrait prendre de se dire ok là je fais gaffe et justement je fais sans, je trouve d'autres alternatives. Et peut-être c'est plus dur au départ, mais ça nous permet d'être confrontés aux vraies choses qui nous travaillent. Et peut-être du coup, au final, être plus authentique dans nos relations aux gens et dans ce à quoi on pense et comment on vit, quoi.
2: Moi, je dirais juste, it's a mess and it's
1: Oh. moi, je dirais que, enfin, de manière générale, ça m'a vraiment fait penser à l'idée que l'authenticité, en fait, on avait beaucoup d'a priori sur ce mot, que dans notre tête, ça devait forcément être quelque chose de beau, de vrai, de joyeux, enfin, de bon. Et le vrai nous, bah, il n'est pas forcément beau, il n'est pas forcément bon, il n'est même pas forcément vrai, toujours. Et qu'en fait, peut-être que pour trouver cette authenticité, bah, on va la trouver en admettant, en nous mettant face à nous-mêmes, en fait, et en admettant notre vulnérabilité. Et qu'en fait, cette authenticité se trouve peut-être entre les mains de celui qui nous connaît par cœur. Genre, Dieu.
0: Un grand merci à Amandine, Elisabeth, Agathe, Elsa, Isaac pour vos chroniques et musique. Vous êtes des cracks, c'était super. Merci à Charles-Emmanuel aussi pour l'enregistrement et au studio des Cèdres pour la post-production.
1: Franchement, si cet épisode vous a intéressé, il y en a plein d'autres. Là, on est au 33e, donc vraiment, vous en avez encore 32 qui sont hyper intéressants. Et si le comptoir vous intéresse de manière générale, vous pouvez nous suivre sur Instagram. N'hésitez pas à aller regarder le micro-trottoir autour du thème de l'authenticité, qui est hyper intéressant. Si les GBU vous intéressent ou que vous êtes à la recherche d'un groupe biblique autour de vous, n'hésitez pas à aller du coup sur le site internet gbu.fr. Donc voilà, on vous remercie d'avoir écouté l'épisode et merci Paul et Amandine encore une fois et à bientôt.

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0: 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T'y crois, toi ?
1: T'y crois, toi ? 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
0: Ce week-end, c'était Pâques. Et j'espère que vous avez pu bien en profiter. Vous avez peut-être pu voir vos proches et faire la grasse matinée ? Chercher des chocolats dans le jardin ou dans le placard ? Vous reposer et profiter du beau temps ou du temps tout court ? Oui, parce que Pâques, c'est un week-end non pas de 2, mais de 3 jours. Ou même 4 pour les Alsaciens et Mosellans, ces petits chanceux. T'y crois, toi ? Moi, je viens de Lorraine, mais de cette partie qui n'a jamais été allemande. Et donc, l'histoire nous aura privés du privilège d'un jour férié en plus. Mais en Lorraine comme ailleurs, en 2021 comme avant, Pâques nous ramène dans une autre histoire et un autre temps. Cette histoire, pour nous la rappeler, je me propose de nous la raconter. C'était la préparation de la Pâque, et ce sabbat allait être un jour solennel. Craignant que les corps ne restent en croix pendant le sabbat, les Juifs demandèrent à Pilate qu'on brise les jambes au crucifié et qu'on enlève les corps. Les soldats vinrent donc briser les jambes du premier, puis du second des condamnés qui avaient été crucifiés avec Jésus. Quand ils s'approchèrent de lui, ils virent qu'il était déjà mort. Ils ne lui brisèrent pas les jambes. Mais un des soldats lui transperça le côté avec une lance, et aussitôt il en sortit du sang et de l'eau. Celui qui a vu ces choses en rend témoignage, et son témoignage est vrai. Il sait qu'il dit la vérité, afin que vous croyiez aussi. En effet, cela est arrivé afin que ce passage de l'Écriture soit accompli. Aucun de ses os ne sera brisé. Ailleurs, l'Écriture dit encore « Ils verront celui qu'ils ont transpercé ». Après cela, Joseph d'Arimathée, qui était disciple de Jésus, mais en secret, par crainte des chefs juifs, demanda à Pilate la permission d'enlever le corps de Jésus. Pilate le lui permit. Il vint donc et enleva le corps de Jésus. Nicodème, l'homme qui auparavant était allé trouver Jésus de nuit, vint aussi. Il apportait un mélange d'environ 30 kilos de myrrhe et d'aloès. Ils prirent donc le corps de Jésus et l'enveloppèrent de bandelettes, avec des aromates, comme c'était la coutume d'ensevelir chez les Juifs. Or, il y avait un jardin à l'endroit où Jésus avait été crucifié, et dans le jardin, un tombeau neuf, où personne encore n'avait été mis. Ce fut là qu'ils déposèrent Jésus, parce que c'était la préparation de la Pâque des Juifs et que le tombeau était proche. Et voilà, le récit d'une mort, d'un enterrement, comme d'un simple fait divers comme l'histoire de l'humanité en a toujours connu. Concrètement, il n'y avait aucune raison objective que l'on se souvienne d'un pauvre rabbin juif d'une pauvre arrière-province de l'Empire romain qui est mort de la mort la plus humiliante qui soit après avoir déçu tous ses disciples en ne correspondant pas à leurs attentes. Aucune raison que l'on parle encore aujourd'hui de celui qui avait été rejeté et abandonné de tous, même de ses proches, après avoir commis des choses humainement irréalisables et décédé sous la torture. Aucune raison qu'on lui dédie une fête avec des cloches et des chansons. Aucune raison qu'on en fasse un jour férié et un week-end extensible. Sauf si... Le dimanche, Marie de Magdala se rendit au tombeau de bon matin. Alors qu'il faisait encore sombre, et elle vit que la pierre avait été enlevée du tombeau. Elle courut trouver Simon-Pierre et l'autre disciple que Jésus aimait, et leur dit « Ils ont enlevé le Seigneur du tombeau, et nous ne savons pas où ils l'ont mis. » Pierre et l'autre disciple sortirent donc et allèrent au tombeau. Ils couraient tous les deux ensemble, mais l'autre disciple courut plus vite que Pierre et arriva le premier au tombeau. Il se pencha et vit les bandelettes posées par terre, cependant il n'entra pas. Simon-Pierre, qui le suivait, arriva et entra dans le tombeau. Il vit les bandelettes posées par terre. Le linge qu'on avait mis sur la tête de Jésus n'était pas

0: affirmant alors possible ce qu'il disait promettre. Une vie restaurée, nos fautes pardonnées, Dieu à nos côtés. T'y crois, toi ?
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0: Voici sa parole pour aujourd'hui.
1: Samedi 18 juillet. La grâce trop facile ? Deuxième partie. Vous avez été rachetés à un grand prix. Glorifiez donc Dieu dans votre corps et dans votre esprit qui appartiennent à Dieu. 1 Corinthiens chapitre 6, verset 20. La grâce à bon marché que dénonce Dietrich Bonhoeffer prétend nous offrir la consolation du Christ sans nous appeler à porter sa croix. C'est une foi qui se contente de l'émotion ou d'une définition philosophique, mais qui refuse l'action de marcher de façon intègre et concrète à la suite du Maître. On y cherche et on y trouve un Dieu qui apaise nos craintes sans jamais bousculer nos passions, nos habitudes, nos tendances, voire même nos idoles. Ce confort qui a le goût de la spiritualité n'en est pourtant pas. Une grâce qui ne nous met pas en route vers la pureté et la sainteté est un ersatz de grâce, une pâle imitation. Saisir la main de Dieu, c'est accepter d'être conduit là où nous ne voulions pas forcément aller. Le réconfort divin qu'offre la grâce n'est pas un oreiller pour s'endormir, ni une liberté pour faire ce qu'il nous semble bon. C'est une boussole pour avancer. Vouloir la grâce sans la discipline, c'est vouloir la fête des noces sans l'engagement de la fidélité. Vous devez prendre conscience que tout don de Dieu est un cadeau qui coûte. Loin d'être à bon marché, la grâce a donc un prix, et même un double prix. Comme dans votre quotidien, si vous recevez quelque chose gratuitement, c'est parce que quelqu'un a payé pour vous en amont. Or, Dieu a payé pour vous le pardon qu'il vous offre. Par ailleurs, la grâce est dite coûteuse, non pas parce qu'elle s'achète, mais parce qu'elle vous demande de renoncer à vos calculs pour vous offrir une vie plus authentique et spirituellement conforme à la parole. Elle vous redonne votre dignité de partenaire d'une réelle alliance nouvelle. Elle ne vous dispense pas de l'effort. Elle lui donne enfin un sens et promet une fécondité.
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0: Dieu.
1: Oui.
0: J'ai enfin trouvé mon futur mari. Beau, grand, sportif, il aime les enfants. Bronzé. Mais ma liste, elle est trop bien. Tous les cas, elle correspond parfaitement à celle que j'ai mis dans ma Bible.
1: Ah ben, on n'a pas du tout la même.
0: Ange, apporte-moi le rouleau.
1: Hypocrite, menteur, joue un double jeu et fait pour de semblant d'être chrétien. Je continue.
0: Mais il chante les dimanches matins, je l'ai vu, je l'ai entendu.
1: Ah ben, toi peut-être oui, moi non.
0: Ça, ce n'est pas juste.
1: Allez, tiens, ça va aller. Je m'occupe de tout.

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2: Et la pauvreté te surprendra comme un rôdeur, et la disette comme un homme en armes. Proverbe 6, verset 11. Je crois de tout mon cœur que la parfaite volonté de Dieu est de répondre à tous nos besoins. Si la Bible ne m'avait rien dit à ce sujet, je serais dans la confusion et je ne pourrais jamais être convaincu. Mais Dieu en a clairement parlé. Et Dieu est puissant pour vous combler de toutes sortes de grâces, afin que, possédant toujours en toutes choses de quoi satisfaire à tous vos besoins, vous ayez encore en abondance pour toute bonne œuvre. 2 Corinthiens 9, verset 8. N'est-ce pas la définition même de la prospérité? Cependant, plusieurs ne sont jamais entrés dans cette réalité, soit parce qu'ils manquent d'obéissance, de sagesse ou de compréhension, soit parce qu'ils ont convoité des choses et se sont noyés dans des prêts bancaires, ou encore parce qu'ils ont été paresseux, ne voulant pas travailler. La plupart des gens n'ont pas reçu d'éducation particulière concernant les finances. Nous avons appris sur le tas. C'est pourquoi nous voyons tant de pauvreté dans les églises aujourd'hui. La pauvreté a surpris plus d'une personne. Souvent, les gens déterminent leurs besoins et donc ce qu'ils vont acheter en fonction de ce que les autres possèdent. Ce n'est ni plus ni moins que de la convoitise. Si un nouveau téléphone sort, il faut qu'ils le commandent. Si quelqu'un a un nouvel habit, ils doivent l'acheter. Si leur frère achète une maison, il faut aussi qu'ils aient la leur. Et ils se mettent ainsi dans des dettes. Ils utilisent tout leur argent et font en plus des emprunts. Mais si un problème non prévu survient, les voilà confrontés à un gros problème. La disette peut frapper comme l'homme armé qui entre dans la maison de celui qui dort au lieu de travailler. Comprenons et soyons pourvus. Je déclare, ni la pauvreté ni la disette n'entreront dans ma maison, car Dieu me donne la sagesse et je l'utilise dans mes finances. Je suis obéissant et travailleur.
1: Extrait du livre 365 jours au cœur des proverbes de Jérémie et Annabelle Sourdrille.

0: C'est pas faux. Comment venir en aide à des personnes prises dans une secte? Isabelle Camara, qui a passé 17 ans dans un mouvement sectaire.
1: Moi, une fois, je me rappellerai toujours, une personne m'a parlé avec simplement de l'humanité et du désintéressement. Et je pense que si les proches arrivent à s'adresser à la personne qui est dans ce mouvement sectaire, essayer par un amour véritable et désintéressé de parler à la partie qui est très très enfouie. Nous accueillir quand on est pris là-dedans, c'est difficile parce qu'on est insaisissable, on a une doctrine bétonnée et puis on est odieux. Il faut essayer d'aller au-delà et de se dire que la personne n'est pas que ça. Il y a une petite partie en elle qui est très enfouie et bien cachée. Et c'est à cette partie-là qu'il faudrait lui dire, mais tu sais, on pense à toi et tu peux compter sur nous. Ou je sais pas, mais de montrer des sentiments humains très simples, très vrais.
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0: Vous avez dit « le vent souffle où il veut ». Dans l'évangile de Jean, Jésus s'entretient avec un grand maître d'Israël, le notable Nicodème, dont le nom grec veut dire « victoire du peuple ». Ce docteur, théoriquement savant, donc s'interroge sur les desseins de la Providence et les enseignements de Jésus. Celui-ci lui répond au chapitre 3, versets 7 et 8 « Ne t'étonne pas que je t'ai dit, il faut que vous naissiez de nouveau, le vent souffle où il veut et tu en entends le bruit, mais tu ne sais pas d'où il vient ni où il va, il en est ainsi de tout homme qui est né de l'esprit ». Sens, certaines forces supérieures nous dépassent et il faut les accepter. Pour son film de 1956, Le dernier jour d'un condamné, le cinéaste Robert Bresson avait choisi comme sous-titre « Le vent souffle où il veut ». Extrait du livre « Expression biblique expliquée » de Paul Desallemands et Yves Stalloni, paru aux éditions Chênes.
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1: Salut la famille, c'est votre frère Chris. Encore heureux d'être ensemble pour cette émission C'est possible. Alors aujourd'hui, je suis avec une nouvelle invitée, Nancy. Bonjour Nancy.
2: Bonjour.
1: Comment ça va?
2: Ça va, très bien.
1: Alors aujourd'hui, on va voir le thème ensemble. Il y a plus. Oui, tu peux dire amen là où tu es. Il y a plus. Alors, j'aimerais que tu puisses nous expliquer, Nancy, quel a été un petit peu ton parcours, ta rencontre avec le Seigneur.
2: Moi, en fait, j'étais une jeune fille, tout ce qui est le plus ordinaire. J'ai grandi dans une famille aimante. J'ai jamais manqué de rien. On n'était pas une famille très aisée. On a toujours été modeste. Mais j'ai jamais manqué de rien. J'ai surtout pas manqué d'amour. Je n'ai pas manqué d'amis. J'avais beaucoup d'amis, on sortait beaucoup. J'ai toujours été bien. Et j'ai rencontré le Seigneur à travers mes amis, certains amis, qui se sont tournés vers Dieu, vers l'Évangile. Ils ont fait une expérience forte avec le Seigneur. Et à travers leur vie, j'ai été interpellée, à travers des invitations à la réunion, à écouter la parole de Dieu, tout ça. Et un jour, j'ai été brisée dans une réunion. Voilà, le pasteur prêche la parole de Dieu en toute simplicité. Et ce soir-là, il disait, si tu me donnes ton cœur, je te sauverai toi et toute ta famille. Ce soir-là, cette parole a brisé mon cœur. J'ai saisi cette invitation. Et j'ai dit, Seigneur, oui, s'il y a une espérance, s'il y a quelque chose après la vie, moi, je veux y aller, je veux le saisir.
1: Tu sors un peu des clichés où on nous dit, c'est difficile, c'est compliqué. Si tu as des problèmes, viens à Jésus. Toi, tu nous dis que tu es dans une famille où tu es bien, tu reçois l'amour, il n'y a pas de problème de maladie, il n'y a pas de problème, tout ça. Donc, tu es vraiment venu à Dieu pour Dieu.
2: Oui.
1: Et ça, c'est quand même encourageant de comprendre qu'on n'est pas obligé, donc justement, d'attendre de passer par une grosse difficulté aussi pour venir à Dieu.
2: Oui, non, vraiment pas besoin d'attendre. En fait, moi, comme je te dis, Chris, je n'avais pas d'angoisse, je n'avais aucun souci, tout allait bien. Je croyais que j'avais tout. Et comme tu dis, il y a plus. Ce que j'ai réalisé, en fait, c'est que Dieu m'offrait l'espérance. J'avais tout, mais je n'avais pas l'espérance. L'espérance, c'est quoi? C'est, comme je dis tout à l'heure, c'est il y a quelque chose après la mort. Et aussi, il y a quelque chose après la mort, l'espérance, mais il est aussi avec moi tous les jours de ma vie. C'est aussi un ami fidèle. Un ami sur qui je peux compter, parce que, ben oui, jeune fille, il n'y avait pas de soucis. Et après, on rentre dans la vie, se marie, on a des enfants, et il y a les soucis de la vie qui arrivent après. Et c'est aussi un appui sur terre. Tant que je suis sur terre, c'est un appui. Et il m'a donné l'espérance en plus.
1: Parce qu'en vrai, le plus grand des problèmes, c'est l'éternité.
2: Oui.
1: Et Dieu va se servir justement à travers la grâce, son amour, des moyens qu'il a, comme la guérison, la délivrance, la restauration, pour bénir des personnes qui sont dans ce besoin-là, parce qu'on ne choisit pas d'être heureuse ou on ne choisit pas d'être malheureux. Il y a des conséquences, des fois, qu'on va payer à cause des mauvais choix de nos parents et tout ça. Et puis, si on a la grâce, comme toi, tu as eu, d'être élevé dans une famille qui te donne tout, on reste quand même devant une grande difficulté. Qu'est-ce qui peut nous amener au ciel?
2: C'est ça.
1: Et ce qui est beau dans ce que tu as dit, c'est que ça ne s'arrête pas à toi. Parce que la parole que tu as reçue, c'était « Je te sauverai ».
2: Oui, toi et toute ta famille.
1: Voilà. Et
2: mais
1: Dieu
2: j'ai une promesse,
1: commence à faire une œuvre aussi.
2: Oui.
1: Alléluia. Mmh. Gloire à Dieu. Moi, j'aimerais, Nancy, que tu puisses conseiller des personnes qui sont dans le même cas que toi. Parce qu'on a souvent écouté « Qu'est-ce que je vais dire ? Je n'ai pas un besoin, je n'ai pas de péché ou je ne sais pas. » Mais en réalité, toi qui n'était pas dans ces difficultés-là, dans ces problématiques-là, quand le Seigneur est venu s'approcher de toi, il a produit quelque chose en toi. Est-ce que tu pourrais donner un conseil à ceux qui nous écoutent?
2: Oui, alors si aujourd'hui je peux donner un conseil. En fait, moi, quand je témoigne à certaines personnes qui ne connaissent pas Dieu, ce qui revient beaucoup, c'est bien si toi, tu en avais besoin, mais moi, je n'en ai pas besoin. Ma vie me convient, j'ai tout ce qu'il faut. Mes enfants en bonne santé, un bon couple. J'ai besoin de rien de plus. Alors, pour vous, c'est bien, mais moi, j'en ai pas besoin. Alors, à ces personnes-là, aujourd'hui, je voudrais dire, j'étais comme vous. J'avais rien besoin. Je croyais avoir rien besoin. Parce qu'en fait, j'avais besoin d'espérance dans mon cœur. Et aujourd'hui, tu es dans ce cas. Tu penses avoir rien besoin. Peut-être tu te lèves le matin, tu es heureux, tu n'as pas d'angoisse. Mais je te promets que tu as besoin encore de quelque chose. Et peut-être que tu n'en es pas conscient, mais tu as besoin d'espérance dans ton cœur. Alors, fais cette expérience, demande. Si tu es vivant, montre-moi. Et tu vas voir, quand tu goûtes à cette espérance, tu vas dire, mais comment j'ai fait pour vivre sans Dieu jusqu'à maintenant? Que Dieu te bénisse.
1: Évangile de Jean, chapitre 3 et verset 16. Car Dieu a tant aimé le monde. Il n'a pas tant aimé que les malheureux, que les nécessiteux, que ceux qui sont malades. Il a tant aimé le monde, l'humanité tout entière, qu'il a donné son Fils pour l'humanité tout entière, afin que tous ceux

simplement que tu es sur la terre, mais que tant que tu n'as pas Jésus dans ton cœur, eh bien, il n'y a pas de ciel pour toi. Et j'aimerais te dire, c'est le thème, il y a plus. On peut vivre bien sur la terre, on peut trouver des solutions, on peut même trouver justement des réconforts à travers ce que Dieu est capable de faire, une bénédiction ponctuelle par-ci, par-là. Mais quand l'âme est confrontée justement au message de l'Évangile, elle a envie de retourner. Parce que tu ne pourras jamais être heureux, même que tu as de l'argent, même que tu es bien, même que tes parents t'ont donné de l'amour. C'est incomparable avec ce que le Saint-Esprit doit faire et peut faire dans ton âme. Alléluia. Alors je t'invite simplement à ne pas regarder ta condition sur la terre, mais à te poser une question. Si tu quittes cette terre, où passeras-tu l'éternité? Et puis tu peux connaître tous les plus grands docteurs du monde et tous les plus grands pasteurs du monde. Non. Si tu n'as pas fait la paix avec Jésus, tu ne peux pas aller au ciel. Alors je vais t'inviter à faire cette prière avec moi. Ne te déconnecte pas. J'aimerais que tu fermes tes yeux là où tu es et que tu répètes après moi. Tu dis, Seigneur Jésus, je crois que tu es vivant. Dis-le, je crois que tu es vivant. Je te demande pardon pour tous mes péchés. Et je veux que ton sang précieux soit sur ma vie. Et à partir d'aujourd'hui, je fais de toi mon Seigneur et mon Sauveur, dans le nom de Jésus. Que Dieu vous bénisse.

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0: Jésus-Christ.
1: Non, Dieu n'a jamais dit qu'avec lui il n'y a plus de problème. Non, il a simplement dit qu'il veille sur moi et qu'il m'aime. Et qu'ici-bas demeure la souffrance et l'errance. Mais que ce n'est pas ici mais là, ok, notre demeure et notre espérance. Alors oui, je vis des moments difficiles, que ce soit la maladie ou le déficit, les embrouilles, les problèmes qui durent à vivre. Car la mort d'un proche, c'est toujours dur à vivre. Mais Seigneur, tu te révèles dans ma faiblesse.

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Jérémie, chapitre 9. Oh, si ma tête était remplie d'eau, si mes yeux étaient une source de larmes, je pleurerais jour et nuit les morts de la fille de mon peuple. Oh, si j'avais au désert une cabane de voyageurs, j'abandonnerais mon peuple, je m'en éloignerais. Car ce sont tous des adultères, c'est une troupe de perfides. Ils ont la langue tendue comme un arc et lancent le mensonge. Ce n'est pas par la vérité qu'ils sont puissants dans le pays, car ils vont de méchanceté en méchanceté, et ils ne me connaissent pas, dit l'Éternel. Que chacun se tienne en garde contre son ami, et qu'on ne se fie à aucun de ses frères, car tout frère cherche à tromper, et tout ami répand des calomnies. Ils se jouent les uns des autres, et ne disent point la vérité. Ils exercent leur langue à mentir, ils s'étudient à faire le mal. Ta demeure est au sein de la fausseté. C'est par fausseté qu'ils refusent de me connaître, dit l'Éternel. C'est pourquoi ainsi parle l'Éternel des armées. Voici, je les sonderai, je les éprouverai. Car comment agir à l'égard de la fille de mon peuple? Leur langue est un trait meurtrier. Ils ne disent que des mensonges. De la bouche, ils parlent de paix à leur prochain, et au fond du cœur, ils lui dressent des pièges. Ne les châtirai-je pas pour ces choses-là, dit l'Éternel? Ne me vengerai-je pas d'une pareille nation? Sur les montagnes, je veux pleurer et gémir. Sur les plaines du désert, je prononce une complainte. Car elles sont brûlées. Personne n'y passe. On n'y entend plus la voix des troupeaux. Les oiseaux du ciel et les bêtes ont pris la fuite, ont disparu. Je ferai de Jérusalem un monceau de ruines, un repaire de chacals, et je réduirai les villes de Juda en un désert sans habitants. Où est l'homme sage qui comprenne ces choses? Qu'il le dise, celui à qui la bouche de l'Éternel a parlé. Pourquoi le pays est-il détruit, brûlé comme un désert où personne ne passe? L'Éternel dit, c'est parce qu'ils ont abandonné ma loi, que j'avais mise devant eux, parce qu'ils n'ont point écouté ma voix, et qu'ils ne l'ont point suivie. Parce qu'ils ont suivi les penchants de leur cœur, et qu'ils sont allés après les Baals, comme leurs pères le leur ont appris. C'est pourquoi ainsi parle l'Éternel des armées, le Dieu d'Israël. Voici, je vais nourrir ce peuple d'absinthe, et je lui ferai boire des eaux empoisonnées. Je les disperserai parmi des nations que n'ont connues ni eux ni leurs pères, et j'enverrai derrière eux l'épée, jusqu'à ce que je les ai exterminés. Ainsi parle l'Éternel des armées. Cherchez, appelez les pleureuses, et qu'elles viennent. Envoyez vers les femmes habiles, et qu'elles viennent. Qu'elles se hâtent de dire sur nous une complainte, et que les larmes tombent de nos yeux, que l'eau coule de nos paupières. Car des cris lamentables se font entendre de Sion. Eh quoi ? Nous sommes détruits, nous sommes couverts de honte. Il nous faut abandonner le pays. On a renversé nos demeures. Femmes, écoutez la parole de l'Éternel, et que votre oreille saisisse ce que dit sa bouche. Apprenez à vos filles des chants lugubres. Enseignez-vous des complaintes les unes aux autres. Car la mort est montée par nos fenêtres. Elle a pénétré dans nos palais. Elle extermine les enfants dans la rue, les jeunes gens sur les places. Dis, ainsi parle l'Éternel, les cadavres des hommes tomberont comme du fumier sur les champs, comme tombe derrière le moissonneur une gerbe que personne ne ramasse. Ainsi parle l'Éternel, que le sage ne se glorifie pas de sa sagesse, que le fort ne se glorifie pas de sa force, que le riche ne se glorifie pas de sa richesse, mais que celui qui veut se glorifier se glorifie d'avoir de l'intelligence et de me connaître, de savoir que je suis l'Éternel, qui exerce la bonté, le droit et la justice sur la terre, car c'est à cela que je prends plaisir, dit l'Éternel. Voici, les jours viennent, dit l'Éternel, où je châtierai tous les circoncis qui ne le sont pas de cœur, l'Égypte, Juda, Édom, les enfants d'Ammon, Moab, tous ceux qui se rasent les coins de la barbe, ceux qui habitent dans le désert, car toutes les nations sont incirconcises, et toute la maison d'Israël a le cœur incirconcis.

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0: Je regardais et j'entendis la voix de beaucoup d'anges autour du trône, des êtres vivants et des vieillards. Et leur nombre était des myriades de myriades et des milliers de milliers. Ils disaient d'une voix forte, « L'agneau qui a été immolé est digne de recevoir la puissance, la richesse, la sagesse, la force, l'honneur, la gloire et la louange. Et toutes les créatures qui sont dans le ciel, sur la terre, sous la terre, sur la mer, et tout ce qui s'y trouve, je les entendis qui disaient, « À celui qui est assis sur le trône et à l'agneau, soit la louange, l'honneur, la gloire et la force, au siècle des siècles. »
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